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4: Bonjour Radio Junior, c'est Anaïs, Chloé et maman. On voudrait écouter Try Everything de Shakira, la bande originale du film Zootopie, s'il vous plaît. Merci Radio Junior qu'on adore.
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4: Salut, c'est Bruno Coupé sur Radio Junior. Et maintenant, on va écouter Crabouillage.

0: plaît, dessine-moi une chanson.
1: Non, vous êtes trompé. C'est pas ça le texte.
2: Mais laisse-le tranquille, c'est sa chanson.

0: ventre. Oui, je sens que je vais rendre. Non, pas sur les hanches, non. Alors là, je flanche.
1: Non, pas là.

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2: Bonjour, je m'appelle Naomi, j'ai 8 ans et je voudrais Elle me dit pour mon copain Valentin et mes copines Marine et Coralie.

0: bon, je peux avoir du sel maintenant.
1: Qu'est-ce qu'on dit? Qu'est-ce qu'on dit?
0: Quoi? On dit encore autre chose?
2: À présent, on dit merci.
3: Ah d'accord, bon ben merci. J'aimerais si c'est fini. Mettre du sel dans mon riz, on peut dire que politesse ne rime pas avec vitesse. Maintenant que j'ai dit merci, c'est à ton tour. Qu'est-ce qu'on dit? Qu'est-ce qu'on dit? Qu'est-ce qu'on dit?
2: Je sais pas moi.
0: On dit de rien.
2: Ah d'accord.
4: C'est Christophe de Capestan. Je voudrais Robbie Williams, Tripping. Allez, c'est pour mon papa. Allez,

0: attendre la nuit avant d'entrer dans le château. Sans bruit, longer la galerie des princes, traverser les anciens appartements du roi. Et là, au fond, la porte sculptée. J'y suis. Je l'ouvre. Le voilà. Le cabinet des curiosités. Des sceptres en or. Une couronne couverte de diamants. Des petits oiseaux de paradis aux plumes défaites. Un costume de prince. Un livre de contes. Il est là, sur un socle. Tout vêtu de vert, couvert de poussière. Il dort. Comment faire pour le réveiller? Je sais. Que mon souffle, comme une brise matinale, te réveille. Ça marche?
1: Qu'est-ce qui vous prend? Mais vous n'avez pas le droit d'ouvrir cette porte.
0: Ah oui? Et pourquoi?
1: Parce que vous êtes ici, chez moi. Et d'abord, qui êtes-vous?
0: Je t'en pose des questions. Et toi, qui es-tu?
1: Moi? Je suis un souvenir.
0: Un souvenir?
1: Un souvenir, oui. Avant, je me promenais tranquille dans les champs. Maintenant, je suis devenu trop précieux.
0: Précieux?
1: Précieux, oui.
0: Un souvenir? Drôle de gens qui mettent des souvenirs en cage.
1: Oui, pourtant, croyez-moi, ce sont des gens très bien. Mais vous, qui êtes-vous? Et pourquoi m'avoir réveillée? J'étais si bien dans mon sommeil. Et vous n'aviez pas le droit d'ouvrir cette porte.
0: Tu apprendras que moi, je fais ce que je veux, quand je veux. Un souvenir.
1: Aïe!
0: Trop précieux.
1: Aïe! Mais pourquoi me secouez-vous ainsi? C'est ma couleur qui vous déplaît. C'est que je suis un petit pois. Les petits pois sont verts. Le petit pois de la princesse au petit pois, c'est moi.
0: Connais pas.
1: La princesse qui n'arrivait pas à s'endormir, vous savez, on avait mis un petit pois sous ses 20 matelas.
0: Connais pas.
1: Mais si, c'est écrit dans le livre.
0: Le livre des contes?
1: Alors, vous ne vous rappelez toujours pas? Il était une fois un prince qui voulait se marier avec une vraie princesse. Une mendiante arrive au château un soir. Elle est distinguée, elle sait bien parler, elle se dit princesse. Mais avec tous ses haillons sur le dos, comment le savoir? Il y a la recette de la reine.
0: La reine?
1: On prend un beau petit pois. Le petit pois, c'est moi. On le met sous 20 matelas. Et on y couche la jeune fille. Si au matin elle a des bleus partout et qu'elle n'a pas dormi, elle est délicate. C'est une vraie princesse. Elle épouse le prince.
0: Jamais entendu parler de ça, moi.
1: Mais je suis le poids, trouvé sur le sommier. Le roi, la reine, le château tout entier. Quand ils m'ont aperçu au petit déjeuner, ils étaient si heureux. Ils levaient les bras au ciel. Ils en étaient tout retournés. Le mariage pouvait commencer.
0: Le roi ?
1: Le roi.
0: La reine ?
1: La reine.
0: Le château tout entier ?
1: Tout entier.
0: T'as de la chance d'avoir des copains pareils, toi ?
1: Oui.
0: Ils viennent te voir ?
1: Non.
2: Vous faites la fête ?
1: Je ne sais pas.
0: Ah, vous pouvez rentrer à combien ici ?
1: Je n'ai pas compté.
0: Et puis t'installes des ballons ?
1: Oui.
0: Des décorations ?
1: Non.
0: Vous mangez des bonbons ?
1: Je ne sais pas.
0: Ah, il faut que tu m'invites la prochaine fois. J'adore ça, moi. Les reines, les princesses, et surtout, boire du champagne. Je m'appelle Joe. Jazzy Joe.
1: Je m'appelle Pois. Petit Pois.
0: À part ça, ça va ?
1: Je m'ennuie parfois.
0: Et ta princesse, elle est où ?
1: Elle n'est pas là. Elle est avec le prince.
0: Mais c'est pas ta princesse à toi ? C'est bien la princesse au petit pois.
1: Mais ce n'est pas ma princesse à moi. C'est l'histoire qui s'appelle comme ça.
0: Oh, c'est pas clair, ça.
1: Dans le conte, je n'arrive qu'à la fin. Heureusement, on m'a raconté le début. Il y a un prince, il est désespéré. Seul dans sa chambre, il n'en sort plus. Il est malheureux. Il chante.
0: Il a le blues.
1: Il a quoi ?
0: Le blues. Du chagrin.

0: petit pois. Tu sais le blues. Quand dans tes poches y'a rien, c'est ça le blues. Mes rêves aux fées et aux sauterelles, elles adorent le blues. Ton prince, tu vois, je le connais bien.
1: Ah bon ?
0: Il a le blues. Mais tous ses chagrins, ça ne dure pas avec le blues.

0: bois, des fées et des sauterelles adorent le blues.
1: Vous croyez qu'on peut aller mieux avec ça?
2: Babadoudawa, babadoudawa.
1: Babadouda quoi?
2: Babadoudawa.
1: Mais ça veut dire quoi?
2: Mais ça veut rien dire, et ça veut tout dire. Tu sens quelque chose, t'as pas les mots, ça sort tout seul.
1: Babadoudawa, ça sort tout seul?
2: Tu peux dire ce que tu veux, t'inventes à mesure.
1: Mais c'est pas du jeu.
2: Tu entends la musique? Alors fais comme moi. Babadoudawa, babadoudawa.
1: Babadoudawa, babadoudawa. Comme ça?
2: Comme ça.
1: Babadoudawa, babadoudawa.
2: Allez maintenant, fais ce que tu veux.
1: Moi? Ce que je veux?
2: Oui.
1: Oh non, je ne sais pas.
2: Mais si.
1: Apu. Api. Apu. Pa.
2: C'est ça.
1: Apu. Api. Apu. Pa. 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Pa. 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
2: Vas-y.
1: Apu pi. Apu pa. 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

0: petit pois. Et le petit pois, c'est moi.
1: Un prince a de la peine, car personne ne l'aime.
0: Mais ce n'est pas ça. Ce n'est pas ça du tout. Au contraire, les filles étaient folles de lui. Toutes elles voulaient l'épouser. Mais aucune ne l'intéressait, alors on se demandait pourquoi. Le roi et la reine essayaient de le convaincre. Il devait se choisir une épouse. C'était une affaire d'État. Et lui, il n'entendait pas.
2: Mais il fallait le secouer, ton prince. Il ne trouvait pas de princesse. Il fallait lui en trouver une. Ah, si j'avais été son conseiller, je lui aurais dit « Prince, ça suffit de pleurnicher comme ça. »
0: Mais on ne parle pas comme ça à un prince.
2: Prince, vous passez toute la journée dans votre chambre.
0: Mais il a cherché sa princesse.
2: Prince, vous n'êtes qu'un enfant gâté.
0: Ce n'était pas de sa faute. Il chantait. Chaque fois qu'il y en a une qui pourrait bien me plaire,

ans que je vous cherche une princesse, et pourtant vous êtes là, tout raplapla. Et moi, qu'est-ce que je deviens dans tout ça? Je vais tout de même pas me marier à votre place.

0: Plus de 2 ans que dans tout le royaume, j'ai marché, j'ai couru, des princesses j'en ai vu. J'arrive même plus à les compter, les plus jolies vous ai présentées.
1: Jolie, jolie pour qui? Y'a que vous pour la trouver jolie.
0: Chaque fois qu'il y en a une qui pourrait bien me plaire, je comprends pas pourquoi. Toujours quelque chose qui va pas. Voilà plus de 2 ans.
1: Ça fait plus de 2 ans
0: que je vous cherche une

0: chose qui va pas.
1: Et une nuit, la princesse est arrivée.
2: Avec sa pantoufle de verre.
1: Sa pantoufle de verre, mais non. Ma princesse, quand elle arrive, tous les malheurs lui sont tombés sur la tête. La pluie, le tonnerre, les grenouilles, les vers de terre.
2: C'est la nuit. Il y a la tempête. Il y a le roi.
1: La nuit, la tempête, le roi.
2: Toi, tu fais le roi. Moi, je joue la princesse.
1: Vous jouez la princesse?
2: Je joue la princesse, oui.
1: Ah non, vous ne pouvez pas jouer la princesse.
2: Et pourquoi pas?
1: Vous ne la connaissez pas.
2: Mais si, t'inquiète pas. Toi, tu fais le roi, moi, je joue la princesse.
1: Non, moi, je joue la princesse.
2: Non, toi, tu fais le roi. C'est un très beau rôle. Moi, je joue la princesse.
1: Non, moi, je joue la princesse.
2: Regarde.
1: Oh, une pièce d'or.
2: Pile, tu fais le roi. Face, tu fais la princesse.
1: J'ai gagné.
2: Allez, allez, allez, allez. Va faire la princesse. C'est la nuit. Il y a la tempête. Il y a le roi.
3: On a frappé. Mais qui donc à cette heure? Mais il faut ouvrir quand quelqu'un demande l'hospitalité.
2: J'y vais.

0: J'adore danser. Et après, je vous raccompagne. Je nous appelle un taxi.
1: Oh oui, j'adore les taxis. Surtout la nuit. Mais il n'y a pas de taxi, vous n'avez rien compris.
0: Vous devez avoir soif et faim aussi. Les longs voyages, ça creuse. Je connais un endroit.
1: Mais Jazzy Joe, c'est moi, Petit Pois.
0: Je connais un endroit pas trop cher, ouvert toute la nuit. Vous aimez la cuisine mexicaine?
1: Mais la princesse ne quitte pas le château, elle dort ici.
0: Les tortillas, les enchiladas.
1: Et la reine? Vous oubliez la reine?
0: Ah, oui, toujours la vieille reine.
1: La reine devait voir la princesse. Elle devait la mettre à l'épreuve.
0: À l'épreuve?
1: Mais oui, c'est écrit dans le livre des contes. Regardez. Voilà où l'on parle de moi. C'est la recette du petit pois sous les 20 matelas.
2: Car petit pois sous 20 matelas, vraie princesse empêchera de dormir tout comme un chat, car partout il la blessera.
3: Oh, si j'ai bien compris dans ton histoire. Les vraies princesses sont tellement délicates que malgré 20 matelas, la présence d'un tout petit pois comme toi peut les empêcher de dormir. Oh, j'y crois pas.
1: Mais c'est écrit. Alors, la nuit même, la reine envoya les servantes.
2: Et les servantes qu'on envoie promener en randonnant au potager.
1: Elles viennent me chercher. Je les entends arriver. Insistantes, inquiétantes, effrayantes, de vraies

0: poids. La reine a un plan dont nous ne savons rien. Trouver un poids la nuit, on n'a jamais vu ça. Un poids n'a pas de poids dans les affaires d'État. Mais que va-t-elle en faire? Pou de microbe? Mystère? Peut-être de la soupe au pois? Lui est... trop mûr.
1: Trop mûr?
0: Lui est... et pas assez mûr.
1: Pas assez mûr?
0: Lui est... juste parfait.
1: Que voulez-vous de moi?
0: Tu ne nous échapperas pas.
1: Poids ami, poids endormi, je vous ferai voir de quel poids je me chauffe. Moi, poids, chiche que vous ne m'attraperez pas. J'en appelle au prince des petits pois.
0: Purée!
1: Je connais des radis, des concombres aussi. Ils seront ravis de partir avec vous, ces deux rangées plus loin. Mais moi pas, moi poids, je dors et je dis même halte, qu'on me laisse en poids, dans ma gousse, oust, où je grimperai jusqu'à vos oreilles, vous pincerez le nez, appellerez les abeilles.
0: Maintenant que nous te tenons au château, nous retournons.
1: Aïe! Attention, vous allez me casser.
0: Petit poids. Tu dors? Petit pois. Pois souvenir. Pas étonnant que telle blouse de temps en temps.

0: Pas petit pois. Si j'ai bien compris, on t'a mis sur...
1: Sur un sommier.
0: Sur un sommier et sous...
1: Sous 20 matelas.
0: Sous 20 matelas et sous...
1: Sous 20 édredons.
0: Sous 20 édredons. Ce que t'as dû avoir chaud. Et tout ça, c'était très haut. Et ta princesse, comment elle a fait? Elle est montée en montgolfière. Elle a volé. Elle avait un balai comme une sorcière.
1: Mais c'est bête ce que vous dites.
0: Dis-moi, petit pois, ça n'a pas dû être facile de l'empêcher de dormir.
1: Écoutez.

0: Dommage.
1: Quoi?
0: Je dis dommage.
1: Dommage?
0: Oui, dommage qu'elle n'ait pas dormi.
1: Dommage qu'elle n'ait pas dormi.
0: Imagine, elle dort.
1: Mais ce n'est pas possible.
0: Et pourquoi pas? Au matin, après une bonne nuit de sommeil, elle se réveille, toute rose, toute fraîche. Elle dit « Bonjour, comment allez-vous ? »
1: « Bonjour, comment allez-vous ? » ?»«
0: Comme j'ai bien dormi ! Merci pour la nuit, au revoir le prince et bye !»«
1: Au revoir le prince, merci pour la nuit, bye !»«
0: Bye bye !» La princesse quitte le château et décide d'aller faire des courses.
1: « Des courses ?»«
0: Des achats ! Elle a besoin de nouveaux souliers, non ? » ?»« La princesse prend le métro !» T'as jamais pris le métro? Des petits carrosses, quoi? Sans chevaux. Qui voyagent sous terre.
1: Des carrosses qui voyagent sous terre?
0: Et qui t'emmènent dans les grands magasins. Et la princesse sort du métro.

0: soleil et qui t'emmène tout droit dans les grands magasins. Et elle rencontre
1: un loup,
0: un gangster.
1: Un gangster?
0: Oui, enfin, c'est comme un loup, mais avec une veste et un chapeau. Il lui dit: vous avez une mine réjouie, princesse.
1: C'est que j'ai bien dormi.
0: Et où elle va comme ça, la petite princesse? Elle va faire ses courses.
1: Oui, je vais acheter de nouveaux souliers.
0: Oh, des souliers. C'est que je m'y connais, moi, en souliers. Si vous voulez, je vous y amène.
1: La princesse dit non.
0: La princesse dit oui.
1: On ne fait pas ses courses avec un loup, ça, non.
0: Et pourquoi pas? Faut sortir un peu. Dis-moi, petit pois, t'as pas mis le nez dehors depuis combien de temps, toi?
1: Dehors? Je ne sais plus.
0: Tu ne sais plus?
1: Jazzy Joe, j'aimerais retrouver mon jardin et le chant des oiseaux le soir et tous mes amis perdus qui poussent et grandissent en terre sous la lune, à la lueur des étoiles.

0: si je comprends bien, si on ferme les yeux, on voit tout ce qu'on veut. Alors toi, Jazzy Joe.
1: Oui.
0: Maintenant.
1: Oui.
0: Tu vas fermer les yeux.
1: Comme ça?
0: Comme ça. Et tu vas la voir, ma princesse.
1: Elle a toujours pas dormi?
0: Bien sûr que non.
1: Elle descend de son échelle. Elle est un peu palote. Elle a pas le vertige, au moins. Parce que moi, pour descendre d'une échelle après une nuit blanche...
0: Au matin, elle entre pour le petit déjeuner. Les yeux si cernés qu'on ne voit plus son nez. Ses cheveux tout mêlés trempent dans son bol de thé. Sur sa joue...

0: Et tous les bleus, c'était moi, le pois.
1: Les princesses, on les reconnaît à leur bleu.
0: Le prince a rencontré

0: et la princesse. Ils sont tombés amoureux.
1: T'as bien failli être écrasé comme une crêpe, oui. Mais dis-moi, petit pois, à part dormir, ça fait quoi un souvenir toute la journée? Ça va à la pêche? Ça construit des cabanes? Tu fais du vélo, du patin à roulettes? On t'amène aux fêtes foraines?
0: Des cabanes? Du vélo, du patin à roulettes? Vous faites tout ça, vous? Je peux savoir vraiment ce que vous faites?
2: Moi, je me lave les dents quand je veux, et seulement quand je veux. Je fabrique des tire-boulettes, j'oublie de mettre mes chaussettes, mais j'entends de la musique, et ça tout le temps. Je me couche le soir quand je veux, et seulement quand je veux, je dors la porte ouverte quand je veux.
0: Vous n'avez pas peur?
2: Je joue avec des allumettes quand je veux.
0: Ça, c'est interdit.
2: Je crie plus fort que les mouettes, mais j'entends de la musique, et ça tout le temps. Moi, je mange quand je veux.
0: Sans finir votre assiette?
2: Je joue aux fléchettes avec ma fourchette. Je salis souvent mes salopettes. Je tire sur toutes les couettes des filles quand je veux.

0: Mais comment c'est possible?
1: Regarde, c'est possible. Regarde où on est. C'est la nuit et on chante.
0: Et puis on ne dérange personne.
1: Ce matin, je partais travailler. J'entends des tam-tam. Ils viennent d'Afrique.
0: D'Afrique?
1: Ils traversent l'Amérique.
0: L'Amérique?
1: Leur écho vient jusqu'à moi. Ils me disent qu'un petit pois dans une cage devient tous les jours trop sage, que la musique, il ne la connaît pas.
2: Que ce petit pois...
1: Que ce petit pois...
2: redevienne sauvage.
1: Redevienne sauvage.
2: Retrouve la liberté.
1: Retrouve la liberté.
2: Sorte de sa cage.
1: Et sorte de sa cage. Et moi, je sors chez moi quand je veux, et seulement quand je veux. Pour trouver ce petit pois, les châteaux, moi je connais ça. Et ce petit pois-là, eh bien c'est toi. Et comme je suis assez sympathique, et toi comme pois t'es plutôt chic, je te fais écouter ma musique.

0: bien ta musique.
1: Oui, elle voyage. Au début, elle était noire. Elle est devenue blanche aussi.
0: Comme les notes ?
1: Comme la peau.
0: Maintenant, elle est un peu verte aussi.
1: La musique est blanche. La musique est noire. La musique est verte aussi.
0: Music is black. Music is white. Music is also green.
1: Tu parles anglais ?
0: Non. Ça m'est venu tout d'un coup.
1: Música es negra, música es blanca, música es verde también. Olé, c'est de l'espagnol.
0: Regardez. La couronne. Les sceptres d'or. Vous les entendez? Le livre. Vous entendez? C'est devenu une boîte à musique. Les tom-toms.

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0: fête, mes amis.
1: Gentil, gentil,
0: on fait des parties.
1: Cache-cache sous le lit.
0: Maman nous a dit qu'il fallait jouer calmement.
1: Mais dès qu'elle est repartie, c'est la zizanie.
2: C'est la fête.
1: Odette avec ses couettes.
0: On beurre.

0: Maya.
1: Bonjour, c'est Louane.
2: Y'a plus d'amants, y'a plus de lit. 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

0: très belle image.
1: Non, un magnifique porte-clés girafe.
2: Non.
3: J'ai ici un petit os de poulet.
2: Non, non et non.
1: Et un superbe crayon à papier.
2: Non.
3: Alors attendez,
2: non.
3: Il me reste pour vous une éponge à récurer.
2: Non et non.
1: Moi j'ai des semelles d'occasion mais à peine usées.
2: Non.
3: Qui veut un
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2: Chaque année, la Terre tremble des milliers de fois. Ces tremblements de terre, également appelés séismes, sont plus ou moins ressentis par l'homme. Alors, pour pouvoir les comparer leur puissance, on utilise l'échelle de Richter. C'est en 1935 que le géophysicien américain Charles Richter invente cette échelle qui porte son nom. Un géophysicien étudie les différentes parties du globe terrestre et leurs mouvements. Les différents degrés de l'échelle sont calculés en fonction de l'importance des déplacements du sol et ces déplacements sont enregistrés par des appareils que l'on appelle sismographes. Le plus fort degré enregistré serait de 9. C'était lors du tremblement de terre de Lisbonne au Portugal en 1755. Il y a en moyenne plus de 300 000 tremblements de terre par an. Plus de la moitié ne sont pas ressentis par les hommes car ils ont une magnitude, une puissance inférieure à 3 sur l'échelle de Richter. Au contraire, chaque année, il y a un ou deux tremblements de terre très forts qui atteignent le degré 8, donc qui sont ressentis et qui provoquent des dégâts. Il existe d'autres échelles pour mesurer les conséquences des tremblements de terre sur la nature, les hommes, les maisons. Par exemple, l'échelle MSK qui va de 1 à 12 degrés et un séisme de degré 12 détruit presque toute la terre.
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8: 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Voilà, je voulais dire que Radio Junior, c'est ma radio préférée. 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Oui, au revoir.
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1: Bonjour, bienvenue sur Radio Junior, c'est Jérôme comme chaque matin cette heure-ci pour vous présenter un nouvel éphéméride. Nous sommes le 7 octobre, nous fêtons les Gustave et les Serge. Happy birthday to you. Les anniversaires du jour. Naissait un 7 octobre en 1947, France Gall, la chanteuse française. Bernard Lavillier naissait également un 7 octobre en 1946. Victor Laszlo, la chanteuse, naissait un 7 octobre en 1960. La chanteuse des L5, Coralie, naissait également un 7 octobre en 1977. Les hommages du jour. Nous quittait un 7 octobre en 1929, Charles III, dit le Simple, roi de France de 1898 à 1922. Et comme chaque jour est différent, voici la liste d'événements que j'ai notés pour aujourd'hui. C'est le début de la guerre de 100 ans, le 7 octobre 1337. 7 octobre 1806, Monsieur Wedgwood dépose un brevet pour le papier carbone. La première photo à infrarouge est prise à Rochester, à New York, le 7 octobre 1931. 7 octobre 1948, la 2 chevaux Citroën et la 203 Peugeot sont présentées au cours du Salon de l'Automobile de Paris. Et le président de l'époque, le président de la République Vincent Auriol, les découvre donc. 7 octobre 1949, l'Allemagne est officiellement séparée en deux pays par les puissants alliés, RFA à l'ouest et RDA à l'est. 7 octobre 1953, à Paris, c'est la présentation du premier microfilm. 7 octobre 1959, le satellite Luna 3 prend des photos de la face cachée de la Lune. Le 7 octobre 1978, c'est la naissance du Figaro Magazine. 7 octobre 1999, le vote des maires de France désigne le mannequin Laetitia Casta comme nouvelle Marianne. Et enfin, pour clore cet éphéméride, le 7 octobre 2000, à Londres, c'est le dernier match de football dans le mythique stade de Wembley. Il sera détruit en novembre et sera remplacé qu'en 2003. À demain.

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1: Bonjour, bienvenue sur Radio Junior, c'est Jérôme comme chaque matin cette heure-ci pour vous présenter un nouvel éphéméride. Nous sommes le 7 octobre, nous fêtons les Gustave et les Serge. Happy birthday to you. Les anniversaires du jour. Naissait un 7 octobre en 1947, France Gall, la chanteuse française. Bernard Lavillier naissait également un 7 octobre en 1946. Victor Laszlo, la chanteuse, naissait un 7 octobre en 1960. La chanteuse des L5, Coralie, naissait également un 7 octobre en 1977. Les hommages du jour. Nous quittait un 7 octobre en 1929, Charles III, dit le Simple, roi de France de 1898 à 1922. Et comme chaque jour est différent, voici la liste d'événements que j'ai notés pour aujourd'hui. C'est le début de la guerre de 100 ans, le 7 octobre 1337. 7 octobre 1806, Monsieur Wedgwood dépose un brevet pour le papier carbone. La première photo à infrarouge est prise à Rochester, à New York, le 7 octobre 1931. 7 octobre 1948, la 2 chevaux Citroën et la 203 Peugeot sont présentées au cours du Salon de l'Automobile de Paris. Et le président de l'époque, le président de la République Vincent Auriol, les découvre donc. 7 octobre 1949, l'Allemagne est officiellement séparée en deux pays par les puissants alliés, RFA à l'ouest et RDA à l'est. 7 octobre 1953, à Paris, c'est la présentation du premier microfilm. 7 octobre 1959, le satellite Luna 3 prend des photos de la face cachée de la Lune. Le 7 octobre 1978, c'est la naissance du Figaro Magazine. 7 octobre 1999, le vote des maires de France désigne le mannequin Laetitia Casta comme nouvelle Marianne. Et enfin, pour clore cette éphéméride, le 7 octobre 2000, à Londres, c'est le dernier match de football dans le mythique stade de Wembley. Il sera détruit en novembre et sera remplacé qu'en 2003. À demain.

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1: 1975, Bernard Pivot présente la toute première émission d'Apostrophe. La France a été recensée en février. Nous sommes 52 658 243 Français. L'année 1975 voit deux surprises dans le hit parade. Débarqués à la 20e place, Julio Iglesias et Manuela. Et à la 15e, Jean-Claude Borelli, Dolan, Mélodie.

Quelques souvenirs de cette année 1975. Les Oscars récompensent le meilleur film américain, Le Parrain 2 de Francis Ford Coppola. Le meilleur film étranger sera AmarCorps. C'est aussi l'année de la femme qui se met en valeur avec des jupes moulantes, fendues, des bottes western et des jambières de danseuse. D'ailleurs, l'été 75 est chaud, très chaud à Paris, que touristes et Français profitent de la moindre fontaine, du moindre bassin pour se rafraîchir. C'est l'année 1975.

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1: Est-ce qu'on est bien quand on est dans sa douche? On se savonne le ventre, on se nettoie les cheveux. Est-ce que ça fait du bien de passer sous l'eau comme ça, de bon matin? Hein, quoi? On est à l'antenne? Ah bah, viens. Hé, bébé, passe-moi une serviette, les auditeurs sont en train de me voir tout nu. Passe-moi... Non, pas la petite, la grande, celle-là, merci. Ah, mais... salut les juniors, excusez-moi, je n'avais pas vu l'heure, je ne savais pas que l'émission allait commencer, hein, j'étais en train de me préparer, et voilà, ça y est. Comme vous pouvez le remarquer, c'est Planète Junior qui débute en ce bon matin, et je ne suis pas prêt. Non, j'étais en train de me doucher tranquillement, comme vous le faites également tous les matins. Voilà, alors attendez, je vais couper l'eau. Je vais me finir de m'habiller et je reviens avec Fabrice pour vous présenter Planète Junior. Allez, on enchaîne, bébé, maintenant. Ah, vas-y, enchaîne.

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3: Salut les juniors! C'est Planète Junior qui débute.
4: Oui, bonjour la foule en délire, c'est moi et ça y est, ça commence.
3: Oui monsieur, qui êtes-vous justement?
4: C'est Tonton.
3: Tonton, je connais pas.
4: Mais si, Tonton, celui qui anime avec vous.
3: Je vois pas du tout de qui vous parlez, de quoi vous parlez monsieur.
4: Mais il devient complètement margoulette lui. Et je suis Tonton, T-O-N, Tonton de la radio.
3: Oui mais si vous le dites, mais je ne vous connais pas monsieur. Vous savez, faut pas rester là, il y a un professionnel qui va commencer l'émission.
4: Eh ben c'est moi le professionnel.
3: Oh, c'est lui, non mais c'est moi le professionnel qui vais présenter ce Planète Junior.
4: Bah moi aussi, je suis désolé, je suis avec vous et je m'appelle Tonton. Non mais tu me fais une farce là Fabrice.
3: Bah bien sûr que je te faisais une farce Tonton.
4: Ah bah tu m'as fait peur, ça y est, je me suis dit, ça y est, il devient cinglé du ciboulot, il perd la boule, il m'a oublié.
3: Mais comment je pourrais t'oublier Tonton? On ne peut pas t'oublier, personne ne peut t'oublier. Et d'ailleurs, on ne t'oubliera jamais, tout comme vous les juniors. Bienvenue, c'est Planète Junior qui débute.

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1: Bonjour, je m'appelle Saori et j'ai 9 ans. Je vous écoute en ce moment et je suis fan de vous. Je vous écoute tous les jours et j'étais assez timide de vous appeler. Mais je vous ai quand même appelé, voilà. J'adore vos chansons. J'ai juste une question. Après les billions, il y a quoi? Et aussi, je vous adore. Au revoir.
2: Ah, comme c'est mignon, ça. Coucou, Saori. Salut, ma copine. Eh ben, écoute, je vais répondre parce que c'est pas l'autre en deux qui est capable.
3: Oh, ben, tu permets, tonton, je peux répondre à la question.
2: Non, mais toi, tu connais rien. Tu sais même pas compter plus loin que 10. Alors, tu vois, donc ça sert à rien. Alors, effectivement, ma chère Saori, il y a les différents grands, ce qu'on appelle les très grands nombres en mathématiques, hein, les très, très grands nombres. Donc, il y a 1000, il y a le million, il y a le milliard, le billion, et après le billion, puisque c'est ta question qui est vraiment très précise et à laquelle je m'en vais te répondre de suite. Alors, le trillion est l'antinaturel qui vaut 1000 milliards, ou 1 milliard de milliards, ou 1 million de millions. Un trillion est ainsi égal à un trillion, voilà. Et après le trillion, il y a le triard.
3: Oui, très bien. Et puis, il y a tonton qui braille dans son micro et ça s'appelle le triard. Et tu ferais bien d'aller triard ton bureau plus vite.
2: Dis n'importe quoi, lui. Et doucement, va pas pousser pépère dans les orties, s'il te plaît. Allez, on fait une petite pause, ça m'a fatigué. Vraiment fatigué.
4: Ne bougez pas, après la pub, on revient avec ça.

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0: 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Alors, souvenez-vous, on avait déjà parlé de TikTok avec Léna. TikTok, vous savez, c'est l'application qui permet de faire des vidéos, qui permet de faire des scènes de théâtre, enfin, plein de choses. Et on a fait revenir Léna avec nous à Radio Junior parce que tonton avait encore des questions.
1: Ah bah ouais, parce que moi, je me suis intéressé à ça, au phénomène TikTok. Alors, il paraît, Léna... Salut Léna, tout d'abord, excuse-moi, j'étais impoli. Salut Léna.
2: Salut.
1: Il paraît qu'il y a des gens très connus. Il y a qui, par exemple, de connus dans TikTok?
2: Alors, dans TikTok, il y a beaucoup de gens qui sont connus. La plus connue, elle s'appelle Charli D'Amelio.
1: Elle est quoi, elle?
2: Elle est américaine.
1: Ah oui, Charli, forcément, avec un nom comme ça.
2: Elle est devenue connue en novembre 2019 et elle accumule près d'1 million d'abonnés par semaine.
1: 1 million par semaine? Mais ça fait beaucoup, ça, quand même.
2: Aujourd'hui, elle a 82,3 millions d'abonnés.
1: Eh ben, dis donc ça. T'imagines, 1 euro l'abonné, ben parce qu'on peut gagner un peu d'argent apparemment, c'est ça avec les TikTok?
2: Oui.
1: Et comment ça se passe? Plus on a d'abonnés, plus on gagne de l'argent?
2: On peut gagner de l'argent soit en ayant beaucoup d'abonnés, ou soit en faisant des partenariats avec des marques.
1: Ah ouais, d'ailleurs, tu mets un t-shirt de la marque machin truc, et puis ils te payent, et puis comme ça leur fait de la visibilité.
0: Ah ouais, c'est pas bête ça, tonton. Hein. On devrait faire ça, tonton, sur TikTok.
1: Ouais, on va ouvrir le TikTok tonton et fab. Ça va pas être mal, ça.
0: Allez, chiche, on va créer ça. Tu vas nous aider, Léna, à créer ça?
2: Si
0: on va créer un TikTok et vous allez nous envoyer vos vidéos, on va échanger toutes nos vidéos. On va faire des trucs en studio, vous allez voir. On va devenir Jones, nous aussi. T'avais autre chose à rajouter?
2: Eh bah, la deuxième TikTokuse la plus connue, elle s'appelle Lauren Gray. Elle a commencé TikTok en 2016, donc depuis que TikTok a été créé. Et elle est devenue très rapidement connue. Et aujourd'hui, elle a 46,8 millions d'abonnés.
0: Alors, je crois avoir lu, tu vas me dire si je dis une bêtise, qu'il y a une TikTokeuse qui, grâce au nombre de vues et aux revenus qu'elle a générés, a pu acheter une maison à ses parents, c'est ça?
2: Oui.
0: C'est qui?
2: Bah, il y a deux TikTokeuses. Il y en a une qui s'appelle Addison Rae, qui est aussi pas mal connue. Et il y a Charli D'Amelio.
0: Et il y en a une des deux qui a offert une maison à ses parents en Californie, c'est ça?
2: Oui.
1: Eh ben, tu veux pas nous offrir une maison en Californie, toi qui fais du TikTok?
2: Bah, j'ai pas assez d'abonnés.
1: Alors abonnez-vous, c'est quoi toi ton pseudo?
2: Alors, mon compte TikTok, c'est Lena, LFT, _.
0: Alors, je répète, @ Lena, LFT, _, c'est ça?
2: Oui.
0: Voilà, et ben, tout simplement. Merci Lena, à bientôt.
2: De rien, à bientôt.

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0: Aujourd'hui les juniors, si j'en crois le calendrier, nous sommes...
1: mercredi.
0: Et le mercredi, tonton, eh ben c'est le jour du poulet au curry. Tous les jours, j'ai une rime, t'as vu, j'ai bossé quand même. Ah ouais, je vois ça, tonton, hein. Tu prends pas les choses à la légère. Et comme tous les jours à cette heure-ci, à quelques secondes près, l'horloge suisse, nous appelle-t-on dans le monde des médias, nous allons vous retrouver.
1: Puisque c'est vous qui avez la parole, vous nous laissez tout au long de la journée, de la soirée, de la nuit, bon bref, quand vous voulez, un message sur la boîte vocale de Radio Junior.
0: Dont on vous rappelle tout de suite le numéro, tonton.
1: Oui, alors c'est le 0951 745 745.
0: Je répète, 0951 745 745.
1: 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C'est même gratos si t'appelles depuis une box, un forfait illimité. Bon, bref, c'est pas cher et c'est surtout pas taxé, ce numéro. Surtout pas taxé, je répète.
0: Voilà, qui va rassurer tous les parents qui nous écoutent. En tous les cas, nous vous écoutons maintenant, les juniors.
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6: Je suis un petit écolier, je m'en vais d'un cœur léger. Là dans ma poche, j'ai mon 10 heures, une tartine avec du beurre.
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8: 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Faut y aller.
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8: 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Allez, vol !
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0: Léon,
1: debout. Il est 7h, faut y aller.
0: Oh là là.
1: Tiens, prends ton 10h.
0: Je parie que c'est une tartine avec du beurre.
1: Oui, c'est une tartine avec du beurre. Allez, vole.
0: J'ai gagné, donc. Allons-y. Je suis...

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1: Et tu vas me donner mon 10h, une tartine avec du beurre.
0: Ben oui.
1: Et voilà, c'est un cauchemar en quelque sorte.

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1: C'est effectivement la suite de ce Planète Junior.
2: Oui, mon cher Fabrice, on a des questions d'auditeurs, et plus précisément, Émilie, qui nous a envoyé un petit mail pour nous demander si c'était vrai que les pommes font mûrir les autres fruits.
1: Alors, nous avons, parce que de toute façon, on fait du sérieux dans cette émission, nous avons mené l'enquête.
2: Oui. Alors, je suis parti avec mon imperméable, ma loupe, mon carnet de notes, tout ça. J'ai interrogé le voisinage, et ma chère Émilie, je peux te répondre.
1: Eh oui, parce que ça y est, tonton, la réponse, alors. Est-ce que les pommes font mûrir les autres fruits?
2: Bah écoute, je vais pas le dire tout de suite. Je vais faire durer un peu le suspense. Ça, c'est bon. C'est bon pour les sondages, comme ça. Ah, monsieur le directeur, j'ai un bon élément, hein. J'ai un bon élément.
1: Tonton, serait pas un peu faillot non plus?
2: Non, alors, comme vous le savez, mes petits amis, il y a deux catégories de fruits. Si vous ne savez pas, je vais vous l'expliquer. Il y a tout d'abord ceux qui mûrissent sur l'arbre, comme par exemple les citrons, les cerises. Ou alors, il y a une deuxième catégorie dont font partie les pommes, c'est ceux qui, une fois cueillis, continuent de mûrir. Voilà. Et donc, on dit que ces fruits sont climactériques, c'est-à-dire qu'ils mûrissent à l'air, parce qu'il y a une sorte de gaz, comme ça, qui, elle, accélère le mûrissement de ces fruits climactériques. Et c'est pour ça que si vous laissez, faites l'expérience, des pommes dans un panier avec les bananes, vous allez voir que les bananes vont noircir très très vite. Par contre, mes petits amis auditeurs de Radio Junior, si vous souhaitez voir vos tomates rougir, eh bien, vous mettez quelques pommes à côté. Et vous allez voir que les bananes font rougir les tomates. Mais attention, ça ne marche pas avec des fraises ou des cerises cueillies trop tôt.
3: Ah ben non, on peut pas tout avoir.
1: Eh bien voilà, ma chère Émilie, nous avons répondu à ta question. N'hésitez pas, radiojunior.com, si vous aussi, vous avez des questions, si on peut vous aider, nous sommes là pour ça.
3: Bon allez, ça m'a fatigué, c'est mon petit bonhomme. Envoie un peu de zik, on va se reposer.
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0: Et oui, comme tous les jours à 7h06, c'est déjà la fin de votre émission préférée, Planète Junior. Mais rassurez-vous, Planète Junior, elle revient demain. Et oui, demain exactement à la même heure. En attendant, avec Tonton, on vous salue.
1: Eh ben, on vous embrasse très fort. On vous remercie de nous avoir appelés, de nous avoir écoutés, supportés et voilà.
0: C'est déjà pas mal, Tonton.
1: Allez, moi, je vous bise très très fort et je retourne au bureau parce qu'il faut que j'aille préparer les émissions suivantes, vois-tu ? Parce que j'ai du travail, moi.
0: Mais ben, on le sait, Tonton, tout le monde a du travail. Oh là là là là. On vous embrasse très très fort, on vous souhaite une bonne fin de journée à l'écoute des programmes de Radio Junior et on vous dit au revoir les juniors!

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1: Non.
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3: Tout de suite, les clés de l'info présentées par Karen.
4: Bonjour, ils s'appellent Beauty, Peachy, Amaya, Guama, Athéna, Aya, Bailey et Peos. Ce sont les dauphins du parc Astérix. Depuis 6 ans, Laetitia s'occupe d'eux. Soigneur de dauphins, un métier difficile mais qui lui apporte beaucoup de plaisir. Aujourd'hui, Laetitia nous parle de ces dauphins du parc Astérix.
5: Les dauphins qui sont dans ce parc, ils viennent d'où ?
6: Les adultes Peachy, Guama et Amaya sont arrivés de la mer de Cuba il y a 12 ans. Beauty est arrivé ici il y a 5 ans d'un bassin en Allemagne. Et après nous avons Athéna il y a 4 ans et les deux petits derniers, Peos et Belly, qui sont tous les 4 nés ici.
7: Est-ce qu'ils peuvent être aussi heureux dans un bassin que dans la mer ?
6: Je pense que nos dauphins sont heureux. Heureux, c'est quoi heureux ? Je pense que là ici, ils jouent, ils mangent bien, ils sont une famille, ils passent du temps à se caresser, à faire des jeux sexuels. On a un bon groupe et je pense qu'avec les soins qu'on leur donne et l'amour qu'on leur donne, je pense qu'ils sont bien. Heureux, est-ce que c'est une notion animale, homme, je sais pas.
7: Alors Marine de Grenoble demande quelle est la plus belle race de dauphin ?
6: La plus belle race, je serais tentée de dire que c'est le Tursiops, Truncatus, parce que je travaille avec eux. Maintenant, je pense que tous les dauphins sont vraiment des animaux magnifiques, qui sont tellement bien appropriés dans l'eau. Je saurais pas dire la plus belle race. Pour moi, ce serait ce dauphin, le grand dauphin, mais...
7: Il y a combien de races, nos dauphins ?
6: Il y a plus de 32 races. Ils sont tous un petit peu différents. Vous avez le dauphin tacheté du Bahamas, qui est absolument magnifique aussi. Le dauphin blanc bleu. Il y a beaucoup de dauphins d'eau de mer qui sont très très jolis. Après, vous avez, je pense, 4 espèces de dauphins d'eau douce, qui sont un petit peu différents. Ils ne ressemblent pas vraiment à nos dauphins ici.
7: Que mangent-ils ?
6: Ils mangent du poisson essentiellement, hareng, sprat et caplin. Le caplin étant un poisson plus maigre, plus pour l'été. Donc ils ont un premier repas le matin avec des vitamines. Après, tout au long de la journée, durant les spectacles ou les présentations pédagogiques. Et le soir, ils ont toujours un dernier repas en fin de journée.
7: Combien de temps peuvent-ils rester sous l'eau ?
6: Le Tursiops peut rester à peu près 10 minutes sous l'eau, en apnée.
7: Jusqu'à quelle profondeur ils peuvent aller ?
6: À peu près une centaine de mètres. Mais ils utilisent rarement ces profondeurs, mais ils peuvent y aller.
7: Un dauphin peut-il être malade et combien d'années vit-il ?
6: Oui, un dauphin peut être malade. La moyenne de vie d'un dauphin est de 30-35 ans. Le plus sensible chez le dauphin, c'est le foie. Donc c'est pour ça qu'il faut avoir des grandes précautions autour de leur poisson, que le poisson soit toujours bien frais durant les spectacles. Là, depuis le mois de mai, nous mettons tout le temps des glaçons pendant le spectacle pour que le poisson reste à bonne température.
7: À quel âge les dauphins quittent leurs parents ?
6: À quel âge quittent leurs parents ? Les dauphins sont matures vers les femelles vers 8 ans, les mâles vers 10 ans. Là, nous avons Amaya, la femelle dominante, qui a eu des petits tous les 3 ans. Donc, environ tous les 3 ans, c'est vrai que le dernier dauphin, prend un petit peu le large.
7: Et les dauphins sont-ils aussi intelligents qu'on le dit ?
6: Aussi intelligents qu'on le dit, je pense qu'ils ont une forme d'intelligence, c'est sûr. Maintenant, l'intelligence, c'est difficile à... Comment dirais-je ? Ils sont intelligents, mais je ne pense pas que ce soit la même forme d'intelligence que nous. Ils ont un sens très, très développé. Ils sentent très, très bien les choses. Ils sentent très bien les gens qu'ils ont autour d'eux. Dès qu'ils vous voient le matin, ils ressentent si vous êtes bien, si vous êtes mal, tout de suite au premier coup d'œil. Dès que vous êtes dans l'eau, ils peuvent vous radiographier. Avec le rostre, ils s'allongent à côté de vous et c'est vraiment, ils vous font une radio du corps.
7: Qu'est-ce que c'est le rostre ?
6: Le rostre, c'est le nez du dauphin.
7: Et Alexandrine de CM2 souhaiterait savoir s'ils parlent. Est-ce qu'ils ont un langage à eux ?
6: Ah, ils ont un langage bien à eux. D'ailleurs, dès que vous avez la tête sous l'eau, vous entendez tout de suite les petits cliquetis. C'est très différent. C'est vraiment, ils se parlent beaucoup.
7: Et c'est possible de communiquer avec eux ?
6: Pas dans leur langage, mais ils nous comprennent très bien. Vous avez la voix douce avec les caresses. Ils comprennent très très bien ce que vous voulez leur dire.
8: Quand vous communiquez avec eux, vous communiquez comment ?
6: Alors là, c'est très différent. Notre responsable, Birgitta, qui est suédoise, leur parle en suédois. Après, le reste de l'équipe leur parle en français. Mais surtout, le plus important, c'est de leur parler avec le cœur. Pour ce qui est du dressage, on a des gestes. Et après, juste le langage entre eux et nous, je pense qu'ils comprennent que ce soit en suédois, en anglais, en français, parce que ça vient du cœur.
7: Est-ce que les dauphins sont gentils ?
6: Ah, les dauphins sont très gentils.
7: C'est pas une légende.
6: Ah non. Entre eux, ils sont parfois durs. Nous avons deux mâles adultes, hein. Peachy le mâle dominant et Guama le mâle dominé. Il y a longtemps qu'il n'y a pas eu de bagarre, mais il peut y en avoir. sont quand même des animaux sauvages et entre eux, ils peuvent avoir des disputes ou avec les plus jeunes qui mordillent les grands. Des fois, c'est pas jeu de main, jeu de vilain, mais jeu de dents. Et puis après, ça peut aller à la bagarre, bien sûr. Mais avec nous, ils ont jamais, ils sont toujours très très gentils. Et les, juste les jeunes, Peus et Belli, là, ils sont à leur période où ils commencent à mordre, à nous rentrer dedans un peu fort. Donc on a tous le même langage, on dit non, on se retourne un peu, on se met sur le côté et tout de suite après on retourne dans l'eau. Et petit à petit, comme ça, ils comprennent que ça, c'est pas possible parce qu'ils sont trop forts par rapport à nous.
7: Dans un bassin, c'est pas frustrant pour vous de les voir dans un bassin?
6: À partir du moment où je les vois, ils s'amusent entre eux, il y en a pas qui ont des comportements où ils ont l'air d'être tristes, d'être seuls, ils sont vraiment tous en groupe, ils passent leur temps, si vous passez une journée là, ils passent leur temps à jouer, à faire des jeux sexuels, on se nage après, donc je pense qu'il y a beaucoup beaucoup d'animaux qui sont très très malheureux dans le monde, à qui on fait subir des choses atroces. Je pense que nos dauphins ici sont bien.
7: Et est-ce qu'ils pourraient revivre en liberté?
6: Je pense, nous, nos adultes qui sont nés dans la mer, ça fait 11 ans qu'ils sont ici avec nous. Je ne vois pas ça faisable.
7: Comment vous expliquez cette fascination de l'homme pour le dauphin ?
6: Parce qu'il y a eu aussi beaucoup de légendes, parce qu'on a raconté qu'ils sauvaient les marins, ils aident certains pêcheurs à pêcher le poisson, et parce que depuis des siècles, on leur a fait toujours subir des choses plus ou moins mauvaises, et ils reviennent quand même toujours vers nous. Il y a des dauphins ambassadeurs dans certains coins, et puis bien sûr Flipper, je pense que c'est un feuilleton qui a fait beaucoup pour l'attachement des dauphins, pour les jeunes surtout.
7: Et ces légendes justement de dauphins qui sauvent des hommes, c'est vrai, c'est faux, c'est une légende,
6: c'est quoi ? C'est vrai, je sais pas, j'ai pas eu vraiment de... Je l'ai pas vu, donc je sais pas si vraiment ils sauveraient des hommes, mais ce sont vraiment des animaux qui nous donnent beaucoup d'amour et qui sont très très proches de nous.
5: Est-ce qu'il existe des lois pour protéger les dauphins ?
6: Oui, les dauphins sont protégés par la Convention de Washington, donc normalement, commerce illégal, c'est une loi. Maintenant, est-ce qu'elle est appliquée ? Je pense que ça dépend. Il y a des pays comme Cuba, comme le Japon, où je pense qu'on outrepasse les lois. Et puis après, il y a les pêcheurs qui les prennent dans les filets dérivants, ça c'est terrible, parce que maintenant, je pense qu'il y a beaucoup de dauphins qui périssent dans les filets dérivants, qui font des kilomètres de long, et puis la pollution, parce qu'eux, ils sont en fin de chaîne, donc bien sûr, ils se récupèrent dans leur corps tous les polluants, tous les toxiques, les métaux lourds, tout ce qui traîne, et puis aussi malheureusement les sacs plastiques qui peuvent avaler dans la mer, qui vont les faire décéder très rapidement. Ils les prennent pour des calamars, ou donc toutes ces choses-là leur nuisent beaucoup.
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0: Bonjour, bienvenue sur Radio Junior, c'est Jérôme et comme chaque jour est différent...
1: Et les Français qui ouvrent le score grâce à Zinedine Zidane...
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0: On se retrouve dans moins d'une demi-heure pour un nouvel éphéméride.
9: C'est un petit pas pour un homme et un bond de géant pour l'humanité.
0: Restez à l'écoute et à tout à l'heure.

0: Les scientifiques en herbe, ouvrez bien grand vos oreilles. 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
1: Salut, c'est Jérôme.
2: Comment ça marche?
1: Des planètes cubiques. Les planètes et les étoiles sont en forme de boule. Pourquoi ne rencontre-t-on pas des planètes en forme de cube? Pour essayer de comprendre, munis-toi d'un verre, de l'eau, de l'huile, du sel et d'une cuillère à café. Remplis le verre à moitié d'eau. Verse une couche d'huile de 1 cm à la surface de l'eau. Que vois-tu remonter dans l'eau? Attrape une dose de sel au bout du manche de la cuillère et dépose-la sur l'huile. Avec le manche de la cuillère, pousse le sel dans l'huile pour qu'il descende bien au fond de l'eau. Regarde ce qu'il se passe et où le sel s'est déposé. Que vois-tu remonter dans l'eau? Des bulles de différentes tailles remontent à la surface de l'eau. En tombant au fond de l'eau, le sel a entraîné de l'huile avec lui. Comme l'huile est moins dense que l'eau, c'est-à-dire qu'elle flotte sur l'eau, et qu'elle ne peut pas se mélanger avec elle, elle remonte à la surface, mais pas n'importe comment, sous forme de bulle. Elle prend cette forme parce que c'est celle qui lui permet d'avoir le moins de surface possible en contact avec l'eau. Par exemple, une bulle d'un litre d'huile a une surface extérieure de 486 cm², alors qu'un cube d'un litre d'huile a une surface extérieure de 600 cm². Chaque zone à la surface de la bulle se trouve à la même distance du centre que les autres. Les étoiles et les planètes, lors de leur formation, sont des masses de gaz très chaud. Attirées entre elles par leur gravité, toutes les régions de ces masses se rassemblent. En se rassemblant, elles forment une bulle car il n'y a pas en surface de zone plus écartée du centre que les autres. Les planètes qui se refroidissent et durcissent, comme la Terre, mais aussi Mercure, Vénus, Mars et sûrement Pluton, gardent cette forme de bulle et deviennent alors des boules.

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1: Bonjour, bienvenue sur Radio Junior, c'est Jérôme comme chaque matin cette heure-ci pour vous présenter un nouvel éphéméride.
2: Nous sommes le 7 octobre, nous fêtons les Gustave et les Serge.
3: Happy birthday to you.
1: Les anniversaires du jour.
2: Naissait un 7 octobre en 1947, France Gall, la chanteuse française. Bernard Lavillier naissait également un 7 octobre en 1946. Victor Laszlo, la chanteuse, naissait un 7 octobre en 1960. La chanteuse des L5, Coralie, naissait également un 7 octobre en 1977.
1: Les hommages du jour.
2: Nous quittait un 7 octobre en 1929, Charles III, dit le Simple, roi de France de 1898 à 1922.
1: Et comme chaque jour est différent, voici la liste d'événements que j'ai notés pour aujourd'hui.
2: C'est le début de la guerre de 100 ans, le 7 octobre 1337. 7 octobre 1806, Monsieur Wedgwood dépose un brevet pour le papier carbone. La première photo à infrarouge est prise à Rochester, à New York, le 7 octobre 1931. 7 octobre 1948, la 2 chevaux Citroën et la 203 Peugeot sont présentées au cours du Salon de l'Automobile de Paris. Et le président de l'époque, le président de la République Vincent Auriol, les découvre donc. 7 octobre 1949, l'Allemagne est officiellement séparée en deux pays par les puissants alliés, RFA à l'ouest et RDA à l'est. 7 octobre 1953, à Paris, c'est la présentation du premier microfilm. 7 octobre 1959, le satellite Luna 3 prend des photos de la face cachée de la Lune. Le 7 octobre 1978, c'est la naissance du Figaro Magazine. 7 octobre 1999, le vote des maires de France désigne le mannequin Laetitia Casta comme nouvelle Marianne. Et enfin, pour clore cette éphéméride, le 7 octobre 2000, à Londres, c'est le dernier match de football dans le mythique stade de Wembley. Il sera détruit en novembre et sera remplacé qu'en 2003. À demain.

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1: Salut les juniors, installez-vous confortablement car c'est le moment d'écouter votre grande histoire. Aujourd'hui, Roger Rabbit.
2: Je vous présente Eddie Valiant, profession détective privé. Un visage marqué par les coups durs et abrité sous le rebord d'un chapeau mou. Des yeux attentifs, une bouche déformée par un rictus, un menton qui a sûrement reçu quelques crochets du gauche. En ce moment, cet homme, Eddie Valiant, assiste au tournage d'un dessin animé dans les studios du producteur R. Cameroun, qui l'a convoqué. Sur le plateau, deux personnages de dessin animé, de cartoon, comme on dit en Amérique, Baby Herman et Roger Rabbit, mènent la danse. Roger le lapin est la vedette. Un réfrigérateur atterrit avec fracas sur sa tête. La porte s'ouvre et Roger Rabbit, entouré d'oiseaux gazouillants, risque un regard à l'extérieur.
3: Coupé, coupé, coupé, coupé, coupé!
2: Le metteur en scène s'avance sur le plateau.
3: Roger, qu'est-ce que c'est que ça?
4: Un petit zozio.
3: Un petit zozio! Roger, lis le script. Regarde ce qui est écrit. Le lapin se fait écraser. Le lapin voit des étoiles, pas des oiseaux, des étoiles!
4: D'accord, d'accord, d'accord, Raoul. Je peux vous donner des étoiles? Regardez!
2: Roger se frappe sur la tête. Il en sort des points d'exclamation, un coucou, mais pas d'étoiles. Derrière les caméras, Eddie Valiant assiste à l'incident. Il tire une flasque de whisky de sa poche revolver, en avale une gorgée et secoue la tête avec dégoût.
5: Ah, c'est douce.
2: Ah oui, j'oubliais de vous dire que pour tous les humains, les personnages de cartoon sont simplement des toons. Valiant range sa flasque et monte au bureau de R. Cameroun qui l'a convoqué.
6: Vous avez vu comment ce lapin déménage? Il n'a pas la tête au travail. Et vous savez pourquoi?
5: Peut-être qu'il a reçu un réfrigérateur de trop sur la tête?
6: Mais non, c'est un toon. Vous pouvez lui faire tomber n'importe quoi sur la tête, il s'en remettra. Mais brisez-lui le cœur et il sera démoli tout comme vous et moi. Lisez ça.
2: Maroun lui tend l'édition du matin des potins de Toonville.
5: Vu flirtant devant un plat de calamar avec un papa gâteau, Jessica Rabbit, l'épouse de Roger, star des dessins animés. Mais et alors, qu'est-ce que j'ai à voir là-dedans? Non, je n'ai pas de temps à perdre avec ces sornettes.
6: Écoutez, Valiante, sa femme est un poison, mais il la prend pour Blanche-Neige. Il faut s'en débarrasser en lui montrant qu'elle se moque de lui. Je veux que vous la suiviez. Faites-moi quelques photos bien saignantes avec lesquelles je pourrais mettre le lapin au parfum et lui ouvrir les yeux.
5: Ah, où habite-t-elle?
6: J'en sais rien. Toonville, je suppose.
5: Ah non, pas question. Je ne travaille pas sur Toonville. C'est un guépier.
6: Ok, mon gars. Vous voulez pas aller à Toonville? Vous n'irez pas à Toonville. Personne n'a dit que vous deviez aller à Toonville de toute façon. La femme du lapin chante dans un bar. Le club Pinceaux et Couleurs. Une revue Toon strictement réservée aux gens comme vous et moi, ok?
5: Le boulot vous coûtera 100 dollars.
6: 100 dollars?
5: Ouais.
6: C'est dingue et c'est ridicule.
5: Le boulot que vous me demandez est aussi dingue et ridicule?
6: Bon, d'accord, d'accord. Vous aurez vos 100 dollars.
2: Maroun remplit un chèque et le tendit à Valiante.
5: Il manque 50 dollars.
6: Disons que l'autre billet de 50 dollars est la carotte pour finir le boulot.
5: Vous n'avez pas fréquenté longtemps des lapins, vous?
2: Valiante emprunta un appareil photo à son ami Dolores et se rendit au club Pinceaux et Couleurs où il s'installa à une table au bord de la Seine. Vêtu d'un costume à gros carreaux, un sourire béat aux lèvres, Marvin Acme était assis derrière lui. Marvin avait une usine de farces et attrapes et d'accessoires pour films comiques du genre coussin péteur et cigare explosif. Acme était aussi le propriétaire de Toonville, la ville des Toons, les personnages de dessins animés. L'heure du spectacle arrive, les lumières s'éteignent et le rideau se lève. Jessica Rabbit apparaît sous les projecteurs.
3: Wow! Valiante n'en croit pas ses yeux. Jessica n'a rien de lapin. C'est une créature de rêve aussi belle qu'une œuvre d'art.

Tout en chantant d'une voix douce et envoûtante, Jessica s'avance à pas lents vers la table de Valiante. Elle le regarde fixement et s'assoit sur ses genoux. Et puis d'un coup, elle disparaît derrière le rideau.

0: Finakmé se lève, lisse ses cheveux, attrape un bouquet de roses sur la table et fonce vers les coulisses. Valiante vérifie que personne ne le surveille et le suit. Valiante voit Acmé frapper à la porte d'une loge. La porte s'ouvre et Acmé disparaît. Valiante repère facilement la fenêtre de la loge de Jessica. Il sort son appareil et se met à prendre des photos. Plus tard cette nuit-là, dans le bureau de R. Cameroun, Valiante étalait les clichés sous les yeux de Roger.
1: Je n'y crois pas! Je ne veux pas y croire! Je ne peux pas y croire! Je n'y croirai pas!
2: Crois-le, mon gars, j'ai pris ces photos moi-même. Elles jouaient à picoti-picota.
0: Roger regarda à nouveau. Jessica et Acmé, assis main contre main, jouaient amoureusement.
1: Jessica est la lumière de ma vie, la prunelle de mes yeux, la crème de mon café. Quelqu'un a dû l'obliger à faire ça.
3: Allons, bois ça, mon petit, ça te remontera.
0: Oubliant que les Toons ne peuvent pas boire comme les hommes, Maroun lui tendit une boisson et Roger vida le verre d'un trait. Aussitôt, il y eut un grondement énorme et la tête de Roger se transforma en sifflet à vapeur Toon. Il décolla comme une fusée du bureau, traversa les stores vénitiens, puis les vitres de la fenêtre.
2: Eh ben, au moins, il prend la chose du bon côté.
0: Valiant encaissa les $50, retourna à son bureau et s'endormit sur sa table. Tôt le lendemain matin, il fut réveillé par le lieutenant Santino de la police de Los Angeles. Santino lui apprit qu'il y avait eu un meurtre. Marvin Acmé, le lapin l'a zigouillé la nuit dernière.
2: Quoi ?
0: Santino le conduisit à l'usine de farce et attrape d'Acmé, en plein cœur de Toonville. À l'intérieur, au milieu des boîtes de carton multicolores, un grand coffre noir s'était encastré dans le sol. À côté, gisait le corps inerte d'Acmé.
4: C'est bien un Toon, balancer un coffre-fort sur la tête d'un gars.
0: Il y eut un bruit derrière eux. Valiante se retourna et vit une silhouette noire et sinistre avec une tête d'oiseau de proie et le teint verdâtre d'un cadavre. C'était le juge de mort.
5: Nous avons parlé à Monsieur Maroun. Il nous a dit que le lapin était devenu très agité lorsque vous lui avez montré les photos. Le lapin aurait dit que d'une manière ou d'une autre, sa femme et lui trouveraient le bonheur. Est-ce vrai?
2: Voyons, juge, est-ce que j'ai l'air d'un indicateur?
5: Je suis étonné que vous ne soyez pas plus coopératif, Monsieur Valiant. Un homme a été assassiné par un Toon. Est-ce que vous vous rendez compte de la gravité de la situation? Depuis que Toonville est sous ma juridiction, je m'efforce de mettre un terme au délire qui y règne. Et le seul moyen d'y arriver, c'est de faire respecter les lois humaines par les Toons.
0: Pendant que le juge de mort parlait, une chaussure Toon tomba d'un carton. De mort la ramassa et la porta d'un geste dégoûté jusqu'à un camion qui contenait une grande cuve pleine d'un liquide jaune. Valiante se tourna vers Santino.
2: Qu'est-ce que c'est que ça?
4: Vous vous souvenez, nous pensions qu'il n'existait aucun moyen de tuer un Toon. Eh bien, deux morts à trouver. Térébenthine, benzène, acétone. Il appelle ça la trempette.
5: Je vais attraper le lapin, Monsieur Valiant. Puis je le jugerai, je l'inculperai et je l'exécuterai comme ça.
0: De mort introduisit la chaussure dans la cuve où, centimètre par centimètre, elle se réduisit à néant, complètement dissoute par le liquide. Il en retira sa main gantée, tachée de peinture.
5: Ce ne sont pas des gants de velours, Monsieur Valiant. Mais c'est comme ça que nous réglons les problèmes à Toonville.
0: Un peu plus tard, le même jour, en arrivant à son bureau, Valiant aperçut un landau devant sa porte. Baby Herman était assis dedans, tirant sur un cigare.
6: Salut, Valiant. J'ai à te parler. Le lapin n'a pas tué Acmé. Ce n'est pas un assassin. Je suis bien placé pour le savoir. C'est un ami très cher. Je te le dis, Valiant, toute cette histoire pue comme des couches de la veille. Regarde ce journal. Il est écrit qu'Acmé n'a pas laissé de testament. Et ça, c'est faux. Tous les Toons savent qu'Acmé a fait son testament. Il avait promis de léguer Toonville à nous, les Toons. C'est à cause de ce testament qu'il a été supprimé.
2: Est-ce que quelqu'un a vu ce testament ?
6: Non, mais il nous l'avait promis solennellement.
2: Si tu crois que ce plaisantin pouvait faire quoi que ce soit de solennel, tu rêves, mon petit gars.
0: Valiant poussa le landau jusqu'au bout du couloir et ouvrit la porte de son bureau. En jetant le journal sur son bureau, la photo d'Acmé attira son attention. Un bout de papier dépassait de sa poche revolver. Valiant prit la photo originale et l'examina à la loupe. Sur le papier étaient inscrits ces mots: les dernières volontés et le testament de Marvin Acmé. Perplexe, Valiant desserra son nœud de cravate, fit basculer son lit pliant et se jeta dessus, roula sur le dos et se trouva nez à nez avec Roger Rabbit.
2: Comment es-tu entré ici?
1: Dans la boîte aux lettres. Vous pensez que ce serait mieux d'attendre à l'intérieur? Je vous en prie! Eddie, ne me jetez pas dehors! Non, c'est une énorme erreur! Je n'ai rien fait, je le jure! Toute cette histoire est truquée, c'est un piège, un coup monté! Bien sûr, je l'admets, le sang m'est un peu monté à la tête quand j'ai vu ces photos de Jessica. Ensuite, j'ai foncé au club pinceau et couleur pour la voir, mais elle n'était pas dans sa loge. Et là, je lui ai écrit une lettre d'amour.
2: Attends une minute. Tu es en train de me dire que dans une crise de jalousie, tu as écrit une lettre d'amour à ta femme?
1: C'est exact. Je sais bien qu'elle a seulement été la victime innocente des circonstances.
2: Je suppose que t'as utilisé le vieux truc du rouge à lèvres sur le miroir, hein?
1: Rouge à lèvres, oui. Miroir, non. J'ai trouvé une belle feuille de papier bien propre et j'ai écrit:
7: Cher Jessica, si tu savais comme je t'aime, laisse-moi compter combien je t'aime. 1001, 1002, 1003, 1004. Bien évidemment, il fallait qu'elle lise elle-même un poème d'une telle présence et d'une telle sensibilité. Je suis donc rentrée à la maison pour l'attendre, mais les fouines du juge de mort y étaient déjà et je me suis enfuie.
2: Et pourquoi venir vers moi?
7: Tout le monde sait que lorsqu'un toun a des ennemis, il y a un seul endroit où aller, c'est Valiant et Valiant.
2: Ah, plus maintenant.
0: En jouant, Roger ramassa une paire de menottes et la passa au poignet de Valiant et au sien.
5: Eddie Valiant, vous êtes en état d'arrestation.
7: Comme ça, on se quittera plus.
2: Mais espèce d'idiot, je n'ai pas les clés de ces menottes.
0: Il y eut un crissement de pneus au dehors. Tirant sur ses menottes, Roger entraîna Valiant jusqu'à la fenêtre.
1: C'est une patrouille toun. Je vous en prie, Eddie, cassez-moi.
0: Peu après, cinq sbires à tête de fouine faisaient irruption dans le bureau. Elles trouvèrent Valiant devant le lavabo, les mains plongées dans une eau de lessive moussante.
8: Petit malin, où est le lapin?
2: Vous voulez dire le lapin avec les pantalons orange, les dents en avant, les grandes oreilles ballantes et des pattes de cutéreux?
8: Oui.
2: Eh bien, je ne l'ai pas vu.
8: Fouillez, les gars, et passez bien tout au peigne fin.
0: Les sbires mirent le bureau sans dessus dessous, sans rien trouver. Après leur départ, Valiant sortit du lavabo un Roger Rabbit complètement trempé.
1: Oh, Eddie, oh, c'était sans sas. Tu m'as sauvé la vie. Comment pourrais-je jamais te remercier? Je vais te faire un gros baiser.
2: Oh non, pauvre. Pour commencer, ne m'embrasse plus jamais. Pauvre.
0: Dolores, l'amie de Valiant, servait des boissons au bar de l'autre côté de la rue lorsqu'Eddie entra. Elle remarqua une bosse qui ondulait dans la manche de son imperméable. Il remonta discrètement sa manche pour qu'elle aperçoive Roger et les menottes. D'un signe de tête, Dolores l'invita à la suivre dans l'arrière-salle. Il sortit une scie à métaux d'une boîte à outils et commença à scier. Pendant qu'il travaillait, il montra à Roger et Dolores la photo d'Acmé sur laquelle il avait entouré d'un cercle sa poche revolver.
7: C'est donc ça le sujet de ce petit drame, le testament d'Acmé.
9: Est-ce que je peux faire quelque chose?
2: Oui, tu pourrais peut-être aller en ville pour vérifier l'homologation du testament.
7: Qu'est-ce que c'est que ça?
9: C'est la décision du tribunal au sujet des biens d'un défunt.
0: Valiant finit de scier les menottes, les jeta et se leva.
2: Est-ce qu'il peut rester ici quelques jours?
9: J'espère qu'il ne fera pas de bêtises.
2: Non, mais je te le demande, est-ce qu'il a une tête à faire des bêtises?
0: Tard ce soir-là, Eddie Valiant força la fenêtre de la loge de Jessica Rabbit et se glissa silencieusement à l'intérieur. Armé d'une lampe torche, il fouilla les tiroirs, la coiffeuse et le placard. Il trouva enfin ce qu'il cherchait au fond d'une corbeille à papier, l'enveloppe bleue du document légal intitulé « Les dernières volontés et le testament de Marvin Acmé ». Il l'ouvrit précipitamment. Le testament n'était plus là. En relevant la tête, il vit une forme sombre au-dessus de lui, et puis plus rien. Il venait d'être assommé. Lorsqu'il revint à lui, il était entouré du juge de mort, de Jessica, d'Efouine et de Bongo, le gorille, garde du corps de Demort. Le gorille le regardait d'un air menaçant.
5: Du calme, Bongo, du calme. Nous allons nous occuper de Valiant à notre manière, en ville.
2: En ville? Très bien. Allons chercher Santino. Je serai ravi de vous suivre en ville.
5: Oh, je ne parle pas de cette ville-là. Je parle de toute ville.
2: Oh non! Pas toute ville! Non! Non!
0: Les sbires le jetèrent dans leur panier à salade et l'emmenèrent jusqu'à un tunnel profond et sinistre qui conduisait à Toonville. Libéré le lendemain, il retourna à son bureau, puis se doucha et s'habilla. En sortant de la salle de bain, il tomba nez à nez avec Jessica.
9: Vous vous trompez sur mon compte, Monsieur Valiant. Je ne suis qu'un pion dans cette histoire, tout comme Roger. Pouvez-vous m'aider à le trouver? Votre prix sera le mien.
2: Qu'est-ce que vous mijotez encore? Non, je comprends. Il faut que vous attrapiez le lapin pour que votre complot réussisse.
9: Non, non, non! J'aime mon mari, vous vous trompez complètement sur moi. Je suis pas mauvaise. Je suis seulement dessinée comme ça.
0: Elle se serra contre lui, enfouissant son visage contre son épaule. À cet instant, Dolores entra.
10: Alors, on barbote dans la peinture à l'eau, Eddie?
9: Au revoir, Eddie. Mon offre tient toujours. Pensez-y.
0: Elle envoya Valiant un baiser Toon qui flotta à travers la pièce et se colla sur sa joue. Puis elle passa nonchalamment devant une Dolores furieuse et sortit. Lorsqu'elle fut partie, Dolores décolla le baiser de la joue de Valiant, le roula en boule et le jeta dans la corbeille à papier.
10: Eh bien, tu veux me dire ce qu'elle faisait dans tes bras?
2: Elle cherchait sans doute un bon endroit pour y planter un couteau.
0: Dolores secoua la tête rageusement et sortit en tempêtant. Valiant la suivit.
2: Dolores! Attends! Non, écoute-moi, écoute-moi, je veux que tu ailles t'acheter un nouveau maillot parce que toi et moi, nous partons pour Catalina. Je suis sur le point de boucler cette affaire.
10: Non, Edir, tu n'y es pas. Voilà ce que je venais de dire. Je suis allée au bureau des enregistrements. Maroon n'a aucune visée sur Toonville comme tu le pensais. C'est la Cloverleaf qui veut mettre la main sur Toonville. Ils ont fait l'offre la plus grosse. Et à moins que le testament d'Acme ne réapparaisse avant minuit ce soir, Toonville va appartenir à la Cloverleaf.
0: Pendant qu'elle parlait, le son d'une musique bizarre vint frapper leurs oreilles. Cela provenait à coup sûr du bar.
2: C'est Roger ! Mais il est fou !
0: Les voilà qui se précipitent à toute allure pour trouver Roger Rabbit en train de se trémousser sur le comptoir. Valiant attrape Roger et l'entraîne dans l'arrière-salle.
11: Mais quoi? Mais qu'est-ce qui se passe?
2: Espèce de lapin cinglé. Je risque ma peau pour toi et qu'est-ce que tu trouves à faire? Chanter et danser en public.
11: Mais je suis un toon. Les toons sont censés faire rire les gens.
2: Ah si!
1: Tu ne comprends pas.
11: Le rire peut avoir un rôle énorme. En fait, parfois dans la vie, c'est notre seule arme. Le rire est le plus important.
2: La ferme! Il y a de la visite.
0: Valiant regarda à travers une lucarne et vit le juge de mort et ses fouines en conversation avec Dolores.
5: Je recherche un assassin. Un lapin toon à peu près gros comme ça.
10: Écoutez, il n'y a pas de lapin ici. Alors n'empoisonnez pas mes clients.
12: Dites, patron, est-ce que vous voulez qu'on démonte la baraque?
5: Non, sergent, ce ne sera pas nécessaire. Le lapin va venir me voir tout seul. Aucun toon ne peut résister à la rengaine. Ici, on rase gratis.
0: Demort se mit à tambouriner sur la cloison en rythme. Dans l'arrière-salle, Valiant regarde avec terreur Roger qui commençait à trembler et à transpirer, résistant désespérément à l'envie de frapper à son tour la réponse.
2: Roger, Roger, non, non, ne fais pas ça!
1: Demain!
0: Roger traverse la cloison et arrive dans le bar comme une bombe. Demort l'attrape par les oreilles avec un sourire méchant, puis il repère à travers le trou la présence de Valiant dans l'arrière-salle.
5: On s'occupera de lui plus tard. Pour le moment, procédons à l'exécution. Amenez-moi de la trompette.
0: Les fouines poussèrent la cuve dans le bar. L'une d'elles tendit au juge de mort une paire de gants noirs en caoutchouc. Valiant s'avança dans le bar.
5: Hé, hey, juge, est-ce qu'un lapin condamné à mort n'a pas le droit d'exprimer une dernière volonté?
1: Oui, une pince à linge ferait bien mon affaire.
5: Je crois que tu veux boire quelque chose. Qu'en dites-vous, juge?
2: Eh bien, pourquoi pas? On peut faire durer le plaisir.
5: Et bon voyage.
1: Non, merci, Eddie. Je suis au régime sec.
2: Bois ton verre, imbécile. Obéis-moi.
1: J'en veux pas.
2: Mais si tu en veux.
1: J'en veux pas.
2: Tu en veux.
1: J'en veux.
2: Tu en veux pas?
1: Quand j'en veux, j'en veux. Je sais ce que je dis, quand même.
0: Finalement, Roger avala le contenu du verre et Valiant connaissait le résultat. La tête de Roger se transforma en sifflet à vapeur, puis émit un son strident et ce fut l'explosion assourdissante. Dans la confusion, Valiant attrapa Roger par les oreilles et s'enfuit du bar en courant.
11: Bon sang, Eddie, tu as été génial, hein. Rien de tel que d'utiliser ces bonnes vieilles cellules grises, ces méninges, ce cabosse. Youhou! Allons du calme, Eddie. Oh, mes oreilles.
0: Dans la rue, Roger repéra un taxi jaune, une drôle de bagnole de cartoon coincée par une remorque de fourrière.
11: Benny, c'est toi?
2: Non, c'est Greta Garbo. Allez, Roger, sors-moi de là.
11: Eddie, on a trouvé une voiture. Sors Benny de cette fourrière.
2: Ah, ça fait du bien. Ah, c'est incroyable. Ils m'ont attrapé parce que je roulais sur le trottoir.
1: Dépêche-toi, Eddie, monte!
2: J'avais fait que quelques kilomètres sur le trottoir.
11: Je veux conduire!
2: Non, c'est moi le taxi. Dégage, tête en crayon.
0: Benny le taxi démarra en faisant crisser ses pneus dans un nuage de poussière. Demort et les fouines s'entassèrent à leur tour dans leur fourgon et se lancèrent à leur poursuite. Après une course folle, Benny les sema, s'arrêta devant un cinéma et débarqua ses passagers.
2: Au fait, si vous avez besoin de vous faire emmener quelque part, ben vous n'avez qu'à tendre votre pouce, comme ça.
0: Eddie et Roger s'installèrent discrètement dans la salle au dernier rang du balcon. On y donnait un dessin animé. Tous les spectateurs hurlaient de rire, sauf Eddie Valiant. Hé
11: hey Eddie, rien ne peut dérider ton imperturbable bobine, vraiment rien. Mais qu'est-ce qui a bien pu t'arriver pour que tu deviennes un tel rabat-joie?
2: Tu veux le savoir? Je vais te le dire. Un toon a tué mon frère.
1: Un toon? Oh non!
2: Si, un toon. On était en train d'enquêter sur un vol à la First National Bank de Toonville. À l'époque, Teddy et moi, on aimait bien travailler sur Toonville. On trouvait ça marrant. Enfin bref. Le type qui avait fait le coup s'était enfui avec le gros lot. Nous l'avions suivi jusqu'à un petit bistrot dans la rue Yorkster. Et il nous est tombé dessus, littéralement. Il nous a balancé un piano du 15e étage. J'ai eu un bras cassé. Teddy, lui, il s'en est pas sorti. J'ai jamais découvert qui était ce type. Tout ce que je me rappelle, c'est lui, là-haut, avec ses yeux rouges vifs et sa voix suraiguë et criarde. Après ça, il a disparu de Toonville. Personne ne l'a jamais revu. Je suppose que tu trouves ça drôle.
1: Non, Eddie, c'est pas étonnant que tu me détestes. Si un toon avait tué mon frère, je me détesterais aussi.
2: Allons, je ne te déteste pas.
1: Mais si.
2: Mais non.
1: Mais si tu me détestes. Sinon tu m'aurais pas tiré les oreilles si souvent.
2: Bon, d'accord, je regrette de t'avoir tiré les oreilles.
0: À cet instant, quelqu'un se glissa sur un siège à côté de Valiant. C'était Dolores.
2: As-tu ce que je t'avais demandé?
10: Oui, tout est dehors, dans la voiture. Je serais arrivé tout de suite après ton coup de fil, mais il a fallu que je sème les fouines.
0: Sur l'écran, le film se terminait. Ils se levèrent pour partir.
2: Je suis content que Teddy ne soit pas là pour me voir fuir la queue entre les pattes.
11: Oh, c'est pas si grave quand on en prend l'habitude.
13: La ligne des bus rouges Pacifique et les fameux studios de dessin animé Maroon. Et voici RK Maroon en train de boucler avec les banquiers et les dirigeants de la Cloverleaf un des plus grands contrats immobiliers de l'histoire de la Californie.
2: Voilà la clé!
10: La clé? Quelle clé?
2: Maroon ne veut pas acheter Toonville. Il voulait vendre ses studios. Je parie que la Cloverleaf n'achèterait pas l'un sans l'autre. C'est pourquoi Maroon a tué Acme. Ben, vous ne comprenez pas? Les studios Maroon sont juste à côté de l'usine d'Acme qui elle-même jouxte Toonville. Je suis sûr que cette boîte, la Cloverleaf, a des projets pour l'achat de tout l'ensemble immobilier.
10: Qu'est-ce qu'ils vont en faire?
2: Il n'y a qu'une personne qui le sache et je vais la faire parler. Allô? RK Maroon, s'il vous plaît.
0: Plus tard ce soir-là, une voiture franchit les grilles des studios Maroon, tout feu éteint. Elle s'immobilisa et Eddie Valiant en émergea, Roger Rabbit à ses côtés.
11: Tu as raconté à Maroon que tu avais le testament et tu ne l'as pas. Quand il découvrira ça, il
1: Il sera furieux. Il pourrait essayer de te tuer.
2: Il ne me fait pas peur, ce chou à la crème d'Hollywood. Je veux simplement mettre la chance de notre côté. Alors couvre-moi. Et si tu entends ou vois quoi que ce soit, donne deux coups de klaxon.
0: Valiant disparut dans le bâtiment pendant que Roger faisait nerveusement les 100 pas à côté de la voiture.
11: Ah, je suis prêt, hein. L'œil au baguet et l'oreille tendue. Personne ne surprend Roger Rabbit.
0: Alors qu'il disait ces mots, une poêle à frire Toon s'écrasa sur sa tête. Au même moment, Valiant entrait dans le bureau de R.K. Maroon.
3: Vous avez le testament?
2: Sûr que je l'ai. La question est de savoir si vous avez les moyens. Parce que je peux vous le dire, ça ne va pas être bon marché.
3: Faites voir ce testament.
2: Mais je vous l'ai dit, je l'ai.
3: Je veux le voir maintenant. Est-ce que c'est une plaisanterie?
0: Valiant saisit une bouteille d'eau de seltz dans le bar.
2: Non, et la plaisanterie, la voilà. Et maintenant, debout.
3: Qu'allez-vous faire de moi, Valiant?
2: Je vais vous écouter raconter l'histoire de la Cloverleaf.
3: Rangez cette arme, Valiant. La vérité, c'est que j'ai eu l'occasion de vendre mes studios. Mais la Cloverleaf ne voulait traiter qu'à la condition d'avoir aussi l'usine d'Acme. J'avais donc l'intention de faire chanter Acme en prenant des photos de lui avec la femme du lapin. Du chantage, rien de plus. J'ai passé ma vie en compagnie des Toons. Je ne voulais pas les voir tous liquidés.
2: Les Toons liquidés? Et pourquoi?
0: Maroon va répondre lorsque des coups de feu sont tirés de la fenêtre ouverte. Maroon s'effondre, tué sur le coup. Valiant se précipite à la fenêtre et voit Jessica traverser le parking en courant. Il sort des studios à toute vitesse.
2: Roger, et où est passé Roger? Bon, tant pis.
0: Il saute dans la voiture et suit la Packard de Jessica dans le tunnel de Toonville. Il la perd de vue, mais la repère quelques minutes plus tard à l'entrée d'une ruelle dans Toonville. Il sort son revolver et s'engage dans la ruelle. Il fait sombre. Une silhouette surgit. C'est Jessica, un revolver à la main.
14: Valiant!
2: Ah, j'ai toujours su que je me ferais descendre dans Toonville.
14: Derrière vous!
0: Elle appuya sur la gâchette. Valiant resta sur ses jambes, mais derrière lui, un pistolet tomba bruyamment sur le sol.
2: Laissez tomber, ma petite dame.
14: Je viens de vous sauver la vie et vous n'avez toujours pas confiance en moi.
2: Je n'ai confiance en rien et en personne.
14: Même pas en vos propres yeux? Voilà le pistolet qui a tué R.K. Maroon. Et c'est Demore qui a appuyé sur la gâchette.
2: Demore?
14: Je l'ai suivi jusqu'au studio, mais il était trop tard pour l'arrêter.
0: Ils sortirent en courant de la ruelle, mais Jessica s'arrêta net, atterrée. Le coffre de sa Packard était ouvert et la voiture n'était plus qu'une épave.
14: Oh non! Où est Roger?
2: Roger? Il m'a lâchement laissé tomber tout à l'heure au studio.
14: Pas du tout. Je l'ai assommé avec une poêle à frire et je l'ai mis dans le coffre pour le protéger.
2: Ah oui, tout à fait logique.
14: Il est évident qu'on n'ira nulle part avec ma voiture, prenons la vôtre.
2: J'ai l'impression que quelqu'un l'a déjà fait.
0: Il montra l'endroit où sa voiture était garée. Il ne restait plus que des morceaux éparpillés tout au long de la rue jusqu'au prochain carrefour.
14: À première vue, je dirais que c'est Roger. Oh, mon lapin chéri n'a jamais été un as du volant. Ce sont les fouines. Pas ici.
2: Non, non, c'est par là. Venez.
0: Valiant tendit son pouce. Il y eut un crissement de pneus et bénit le taxi apparut.
3: Alors, Valiant, vous voulez un taxi? Oh là là, permettez, mademoiselle.
0: Ils montèrent et Benny fila comme une flèche, semant les fouines lancées à leur trousse.
2: Alors, depuis quand savez-vous que c'était Demore?
14: Avant que ce pauvre Marvin Acme ne soit tué, il m'avait confié que Demore voulait mettre la main sur Toonville et qu'il ne reculerait devant rien.
2: Oui, alors il vous a confié le testament pour le mettre en sûreté.
14: Qu'est-ce qu'il m'a raconté? Mais lorsque j'ai ouvert l'enveloppe, il n'y avait qu'une feuille blanche dedans.
2: Un farceur jusqu'au bout.
3: Alors quoi? Où va-t-on à la fin? Mon compteur tourne?
14: Je dois retrouver mon mari, chérie. Je suis si inquiète à son sujet.
2: Sérieusement, Jessica, qu'est-ce que vous lui trouvez à ce gars?
14: Il me fait rire.
2: Hein?
0: Pendant ce temps, à l'autre bout du tunnel de Toonville, la botte noire du juge de mort renversait un réservoir de 50 litres de la trempette sur la chaussée. Il regardait en ricanant Benny qui sortait comme un bolide du tunnel.
15: Aïe, aïe, aïe! Oh, oh, oh, attention, je suis dans la trempette! Oh, oh!
0: Les pneus de Benny se mirent à fumer, puis à se dissoudre. Il partit en dérapage incontrôlé et alla s'écraser contre un réverbère projetant Valiant et Jessica à terre. Le juge de mort les attrapa, les jeta dans sa voiture et fila dans la nuit. Plus tard, dans l'usine d'Acme, le juge de mort fit fouiller Valiant et Jessica par ses sbires à la recherche du testament. Sans succès. Il regarda l'horloge.
3: De toute manière, je doute que ce testament ne refasse surface dans les prochaines 15 minutes.
2: Qu'est-ce qui va se passer dans 15 minutes?
3: Toonville m'appartiendra officiellement. La ville tout entière.
0: À l'autre bout de la ville, Roger émergea du tunnel de Toonville au volant d'une épave qui fut autrefois la voiture de Valiant.
7: Benny, c'est toi ?
16: Non, c'est Shirley Temple.
7: Bon sang, bonsoir. Mais qu'est-ce qui s'est passé ?
16: De mort a attrapé Valiant et ta femme et les a emmenés à l'usine d'Acme.
7: L'usine d'Acme ? Ouh, je sais où c'est. Grimpe !
16: Pousse-toi de là, Roger. T'as suffisamment conduit pour cette nuit.
0: Dans l'usine, le juge de mort expliquait à Valiant ses projets.
3: Je prends ma retraite pour aller dans le secteur privé.
2: Ce ne serait pas Cloverleaf, par hasard ?
3: Vous avez devant vous leur unique actionnaire.
0: Pendant qu'il parlait, les fouines manœuvraient une grue, un rouleau compresseur et d'autres matériels de chantier, tous marqués du grand label vert de la Cloverleaf. À côté, un énorme camion-citerne avait été équipé d'un canon d'arrosage géant.
10: Oh mon Dieu ! C'est la trompette !
3: C'est exact, ma chère. Assez pour rayer Toonville de la surface du globe. Un véhicule de mon invention, 20 000 litres de trompette, chauffé et pompé à très grande vitesse par une lance à eau sous pression. Toonville sera rasée en quelques minutes.
0: Par la fenêtre, Roger, que Benny le taxi avait déposé quelques minutes plus tôt, assistait à la scène. Lorsqu'il entendit le plan du juge, il sortit son revolver, prit une profonde inspiration et s'engouffra la tête la première dans les canalisations. Au rez-de-chaussée de l'usine, Jessica tenait tête au juge de mort.
10: Vous croyez, je suppose, que personne ne va remarquer la disparition de Toonville ?
3: Mais qui va prendre le temps de se demander ce qui est arrivé à quelques ridicules souris douées de la parole lorsqu'on traversera le coin en roulant à 100 à l'heure ?
10: Qu'est-ce que vous racontez ? Il n'y a pas de route à proximité de Toonville ?
3: Pas encore ! Mais il y a quelques mois, j'ai eu la bonne fortune de tomber sur un projet de la ville. Un grand projet de construction. On appelle ça une autoroute.
0: Soudain, Roger jaillit comme une bombe d'un conduit d'évacuation d'eau dans le sol. Il bouscula les fouines et pointa son revolver vers le juge de mort.
7: Ok, personne ne bouge. Tout doux, les fouines. Les mains en l'air. Je règle son compte aux us. Vous avez entendu ? Laissez tomber, j'ai dit.
10: Roger, mon chéri.
1: Oui, c'est moi, ma douce. J'aimerais tellement te prendre dans mes bras. Mais je dois d'abord satisfaire mon sens de la morale.
3: Pose cette arme, espèce d'imbécile.
7: Ça suffit de mort. Un mot de plus et je vous transforme en passoire.
0: Du haut d'un échafaudage, une fouine fit dégringoler un énorme tas de briques sur la tête de Roger.
7: Nous autres, les Toons, nous pouvons parfois agir de manière idiote, mais nous ne sommes pas stupides. Nous demandons justice. En fait, le vrai sens de ce mot vous frappe sans doute comme une tonne de briques.
3: Ah ! Attachez les amoureux ensemble.
0: Le juge de mort montra Valiant de la tête.
3: Qui assiste à la trompette de ses amis Toons. Ensuite, tuez-le.
0: De mort tourna les talons et se dirigea vers la porte. Roger et Jessica furent suspendus à une grue géante face au canon à trompette. Alors que les fouines se préparaient à le mettre en action, Valiant se retrouva appuyé contre un vieil orgue. Il poussa du coude un bouton et l'orgue commença à jouer un air familier. Les fouines, ahuris, virent Valiant se lancer dans un numéro improvisé. Les fouines se mirent à pouffer de rire, puis à rire aux éclats, puis à hurler de rire hystériquement. Jessica se tourna vers Roger.
10: Il a perdu la tête.
7: Je ne crois pas. Allez, dis, continue. Tu les tues de rire. Tu les assassines. Tu les massacres.
0: Et c'est exactement ce qui arrivait. Le spectacle de cet humain se comportant comme un toon était insupportable pour les fouines. L'une après l'autre, elles mouraient littéralement de rire. Celle qui manipulait le canon s'effondra sur la pochette, envoyant un jet de trompette en direction de Roger et de Jessica.
1: Eddie, dépêche-toi ! Le verre revient vers nous !
10: Vite, Eddie, vite !
0: Valiant fonça vers le camion et détourna la lance de trompette. À cet instant, une ombre se profila. Le juge de mort était de retour. De mort mit en route le rouleau compresseur et le poussa dans la direction de Valiant. En désespoir de cause, Valiant attrapa une boîte de colle et la tendit devant lui pour se protéger. Le juge donna un coup de poing, Valiant évita le coup en se baissant, et le poing de Demort atteignit le rouleau compresseur et y resta collé, entraînant le juge sous l'énorme tambour roulant.

0: venant des yeux Toons d'un rouge diabolique.
1: Vous vous souvenez de moi, Eddie? Quand j'ai tué votre frère, je parlais...
2: juste comme ça!
0: Sa main se transforma en scie circulaire et il fonça sur Valiant. Eddie regarda autour de lui, affolé. Il repéra un des gants de boxe à ressort d'Acmé, le saisit, visa et libéra la détente. Le ressort se déplia et le gant vint frapper le levier de vidange du camion. Un flot de trempette jaillit et atteignit de mort. Cette fois, c'était la fin. Le juge de mort se mit à fondre comme une bougie. Actionnant la grue, Valiant ramena Roger et Jessica à terre et les détacha. Jessica se jeta au cou de son mari.
3: Mon héros, mon lapin chéri,
4: mon petit trésor.
3: Oh, Roger, tu as été fort comme Hercule.
0: Pendant qu'ils s'étreignaient, la porte s'ouvrit sur Benny, suivi de Dolores, de Baby Herman, du lieutenant Santino et de plusieurs autres policiers. Valiant donna un gros baiser à Dolores. Il remarqua alors une tache sur sa chemise.
1: Hein? Oh, c'est de l'encre. Ce grand dadais d'Acmé m'en a aspergé l'autre nuit. Je me demande pourquoi elle réapparaît maintenant.
0: Roger prit une bouteille d'encre sur le bureau de Marvin et regarda l'étiquette.
2: Voilà ta réponse, Eddie. Encre sympathique d'Acmé. Bon Dieu, hein? C'est Acmé. Quel génie!
5: Du flan! S'il était le génie que tu dis, pourquoi n'a-t-il pas laissé son testament à un endroit où on puisse le trouver? On n'a plus qu'à attendre le plan destructeur d'un autre promoteur.
1: Roger, cette lettre d'amour que tu as écrite à ta femme au club Pinceau et Couleurs, pourquoi ne pas nous la lire maintenant?
2: Bien sûr, Eddie. Cher Jessica Seri, si tu savais comme je t'aime, laisse-moi compter combien moi, Marvin Acmé, saint de corps et d'esprit, c'est le testament! L'encre sympathique revient à la surface!
1: Ouais, continue à lire.
2: Lègue à perpétuité, par la présente, la propriété connue sous le nom de Toonville à ses adorables personnages, les Toons!
0: Et plus tard, Roger et Jessica, Eddie et Dolores, sortirent de l'usine bras dessus bras dessous.
2: Dis, Eddie, elle était super marrante ta danse pour les fouines. Est-ce que ta période rabat-joie est terminée?
1: Seul le temps nous le dira.
2: Oh!
6: Serre-moi la pince!
2: Est-ce que tu aurais encore perdu ton sens de l'humour?
1: Est-ce que ceci répond à ta question?
2: Dis, Eddie, est-ce que tu peux me promettre juste une petite chose? Ne m'embrasse plus jamais sur la bouche!
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9: C'était par un beau jour de septembre. Ils étaient tranquillement assis à jouer au cube dans leur chambre avec leur petite sœur chérie. Elle serrait bien fort sa poupée tendrement dans ses jolis bras. Au fond, me dis-je, quelle belle journée quand soudain on frappa.

0: puis sans plus de manière, ils s'enfuient en portant les cubes, la poupée, en enlevant leur petite sœur chérie. Alors Félix a dit:
1: on verra si tu vas voir.
2: Il peut faire sa prière.

0: Je vous attends, tapis dans ma tanière.
1: Oui, bon, voyons la suite. Après une longue course dans la prairie, ils allèrent en rampant comme des scolopendres, encercler le repère de Billy sans faire de bruit pour le surprendre. Patiemment, ils attendirent la nuit, puis Félix passa par la cheminée, pendant que Victor lui criait au bandit.
2: Sors d'ici, si tu l'oses, espèce de pute des pieds.
3: Billy éteint la lumière. Oh, Félix lui tombe dessus.

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1: Salut et direction la cuisine. Aujourd'hui, nous allons préparer une tarte au saumon. C'est simple et c'est bon. Comme ingrédients, il vous faut un rouleau de pâte brisée, 3 œufs plus 2 jaunes d'œufs, 200 g de crème fraîche, 4 tranches de saumon fumé, du sel et du poivre. C'est parti, mais avant de commencer, vous mettez le four à chauffer thermostat 7. Première étape, dans un moule, vous étalez la pâte et vous piquez le fond avec une fourchette. Deuxième étape, dans un grand saladier, vous mélangez les œufs, les 2 jaunes d'œufs et la crème. Vous salez, vous poivrez et vous versez le tout sur la pâte. Troisième étape, vous coupez le saumon en petits carrés et vous placez les morceaux sur la pâte et le mélange. Et vous mettez au four pendant 35 minutes. En attendant, vous nettoyez et vous rangez les ustensiles utilisés. Voilà, petit chef, c'est prêt. Vous pouvez servir la tarte au saumon avec une salade verte et bon appétit!

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6: Allez, Radio Junior, je voulais vous dire une blague. 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Le premier s'appelle Fou, le deuxième s'appelle Rien, le troisième, Personne. 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Rien dit à Fou d'appeler les pompiers. Allô, je suis Fou, j'appelle pour rien car personne n'est tombé à l'eau. 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
8: David Hallyday nous parle de son plus grand bonheur.
9: Bah, je pense que oui, c'était la naissance de mes enfants. Ça a été un changement de vie radical et en même temps, c'est sans doute le bonheur, mais c'est aussi c'est le sentiment le plus fort que j'ai pu sentir jusqu'à présent. Yeah.

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0: C'est le moment de retrouver Max Lafontaine pour connaître tous les événements de cette année-là.
1: 1958, la France se voit dotée d'une nouvelle constitution. On découvre également les premiers hypermarchés. Le sous-marin américain Nautilus réalise la première liaison Pacifique-Atlantique en passant sous la calotte glaciaire. C'est Michel Mercier, alors marquise des Anges, qui sera la dernière reine des six jours avant la fermeture définitive du Veldiv. 1958.

0: La Bamba, 1958. On parle de Juan Manuel Fangio, grand pilote de l'époque, sage et conscient de la fatalité qui pèse sur les coureurs, décide d'arrêter la compétition. Il a alors 47 ans. Il faut dire que l'année 58 est une année difficile pour lui puisqu'il a été kidnappé à La Havane et relâché après le départ du fameux Grand Prix de Cuba.
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6: Bonjour, c'est Calogero. Mon personnage d'enfant préféré, je pense que c'est Goldorak, Actarus. J'adorais Actarus, Goldorak. Goldorak, soit pourquoi, je ne sais pas. Comme tous les enfants de cette époque, j'adorais. De robot avec toutes ses possibilités. Dans le poing, il avait un vaisseau. Dans le pied, il avait un canon.
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0: Un lac.
1: Au Pérou, il y a une montagne qui s'appelle le Popocatépetl.
2: C'est au Mexique et c'est un volcan.
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1: Tout de suite, les clés de l'info présentées par Karen.
2: Aujourd'hui, la Corse. La Corse est l'une des 22 régions françaises. Surnommée l'île de beauté, elle se trouve à 160 km au large de la métropole, dans la Méditerranée. Elle est composée de deux départements, la Haute-Corse, dont le chef-lieu est Bastia, la Corse du Sud, chef-lieu Ajaccio. L'île compte 250 000 habitants. Sur le plan économique, elle dépend de l'aide versée par l'État et l'Europe. Ce sont principalement les touristes qui permettent de gagner de l'argent. Retour dans l'histoire. La Corse a été conquise par Rome en 238 avant Jésus-Christ. 1768, le traité de Versailles, un accord avec l'Italie, Gênes, ville italienne, donne la Corse à la France. 1790, la Corse devient un département français et en 1793, l'île est divisée en deux départements. Depuis la fin de la Seconde Guerre mondiale en 1945, beaucoup de Corses réclament l'indépendance, la liberté ou du moins une large autonomie. En 1975, de nombreuses manifestations demandent une modification du statut de l'île. La Corse est détachée de Provence-Alpes-Côte d'Azur et devient la 22e région française. 1982, la Corse devient une collectivité territoriale avec un statut particulier qui lui accorde des compétences administratives, politiques et économiques. 1991, avec la loi Jox, nom d'un ancien ministre, le conseil régional devient l'Assemblée de Corse. Les conseils exécutifs, chargés d'appliquer les lois, et consultatifs sont créés. L'Assemblée de Corse est composée de 51 conseillers, mais l'histoire de la Corse est également marquée par de nombreux attentats commis par des groupes qui veulent l'indépendance de l'île. Le plus connu, le FLNC, Front de Libération Nationale de la Corse. Créé en 1976, le mouvement a été dissous, interdit par le gouvernement en 1983. Mais ce mouvement s'est divisé en plusieurs groupes qui continuent la lutte pour l'indépendance de la Corse. Aujourd'hui, les indépendantistes réclament la reconnaissance du peuple corse, de sa culture et l'autonomie pour les Corses de gérer leurs affaires, leur île.
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0: W2329 sur une planète du système solaire.
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1: Oui, mais attention aux haricots.
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Énervant l'énergie générée par ces énergumènes.

0: Plus gaffe et boulette, quelle erreur!
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5: Non. Je ne veux pas prendre l'air.
6: La chanteuse Camélia Jordana nous raconte son plus grand bonheur.
7: Il y a eu un vrai moment intense de bonheur pour moi, que j'oublierai jamais de ma vie, c'est à la naissance de mon petit frère. Quand mon papa est venu nous réveiller un samedi matin, ma sœur et moi, à 7h du matin, pour me dire, les filles, une surprise. En fait, c'était maman qui avait le bébé dans ses bras. Et c'était trop cool parce que j'avais toujours rêvé. J'ai 9 ans de différence avec mon petit frère et j'avais toujours rêvé d'avoir un petit frère ou une petite sœur. Donc c'était vraiment un vrai, vrai moment de bonheur.
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2: Ding ding ding ding. Ah bah oui, ça fait du bruit, je sais, c'est pas bon. J'essaye en tout cas d'attacher le grelot. Vous connaissez cette expression, attacher le grelot? Non, eh ben c'est normal, parce que c'est une expression qu'on emploie quasiment plus de nos jours. Attacher le grelot, c'est faire le premier pas dans une affaire difficile. Nous devons cette expression au poète français, Jean de La Fontaine, qui naquit en 1621 et nous quitta en 1695, et qui écrivit la fable « Le conseil tenu par les rats ». Dans cette fable, le chat Rodillard était la terreur des rats. Lorsqu'il se rendait quelque part, les rats n'osaient plus sortir de leur trou. Un jour, alors que le chat était parti, les rats en profitèrent pour tenir une assemblée. À l'ordre du jour, il n'y avait qu'un seul point. Le problème Rodillard. Le plus âgé des rats proposa de lui attacher un grelot au cou afin de l'entendre s'approcher. Les autres rats trouvèrent l'idée excellente. À un moment donné, un rat s'écria « Mais qui attachera le grelot ?» Et ben là, personne n'osa se porter volontaire.

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0: 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Comment on sait qu'on est amoureux ?
1: Moi, je suis pas amoureux, donc je peux pas savoir.
2: On peut le savoir en écoutant son cœur, en écoutant ses pensées, ses envies, en regardant, en la connaissant bien. Si on la rencontre quelque part, si on discute un petit peu, si on commence vraiment à se rapprocher, un petit peu comme des amis, et après si on le dépasse un petit peu, et bien on sent qu'on est amoureux.
3: Le cœur est grossi, il grossit. Quand on les voit, par exemple, eh ben, on tombe amoureux d'elle parce que si c'est une jolie fille, mignonne, je sais pas quoi.
4: En premier, quand on est amoureux, ben, on connaît pas vraiment la vraie amour, donc on choisit qu'on est amoureux. Alors que des fois, eh ben, on choisit pas, on tombe dessus et on tombe amoureux.
5: Moi, j'ai un amoureux et une amoureuse, Youssef et Kavia.
6: J'en ai trois. Ève, Inès et... Non, j'en ai deux. J'ai Ève, j'ai Inès et Marie.
7: Lui fait un beau sourire et après lui dit que j'étais amoureux d'elle. Et elle aussi, elle me l'a dit.
8: Quand même, j'ai un tout petit doute et j'ose pas. Parce que le plus souvent, on a peur qu'ils disent « Ah, elle est amoureuse, c'est moi !» Voilà, et des trucs comme ça.
2: Boum boum, boum boum, boum boum, boum boum, boum boum, boum boum, boum boum. Plus rapidement. C'est un petit peu comme la peur, mais avec plutôt des sortes d'émotions positives.
9: On dirait qu'il me traque. On était en train de parler avec une copine, et eux, ils passaient en courant devant nous, et ils disaient lui poupée.
10: Ouais, je fais un petit peu le beau. Tous les matins où j'ai école, je me brosse les cheveux. Et c'est pas souvent, mais des fois, je mets du parfum.
11: Des fois, je fais des choses rigolotes. Bah, avant qu'ils tombent amoureux.
12: Pour de vrai, c'est les hommes qui choisissent les amoureuses.
13: Je lui ai dit que je suis amoureuse d'elle. Je lui ai demandé et...
14: Non. C'est pas grave. J'en ai quand même deux.
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0: Attendez, pas si vite, je traduis pour les auditeurs.
1: Il va vous
0: ouvrir. Oui, non, attendez, pas si vite.
1: Il va vous ouvrir vite.
0: Non. Non, pardon, non. Oh non, ne écoutez pas. Arrêtez, coupez, ça suffit. Arrêtez.
2: Oh.
0: Allez, couchez.

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8: Christophe Maé nous parle de son fils Jules.
9: Écoutez, un instant bonheur que je n'oublierai pas, en tous les cas, c'est l'arrivée de mon petit gars, quoi. Donc voilà, c'est un grand moment, quoi.
10: Pas vraiment le temps de jouer à la poupée.
9: J'essaie de l'être, en tous les cas, un papa poule. C'est vrai que ça me tient à cœur d'être le plus présent possible et d'avoir l'œil complice avec lui, quoi.
10: Et je te vois.
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0: Les scientifiques en herbe, ouvrez bien grand vos oreilles. Tout de suite, c'est comment ça marche.
1: Salut, c'est Jérôme.
2: Comment ça marche?
1: Les planètes ne sont pas toujours à la même distance du Soleil. Tournent-elles toujours à la même vitesse? Pour essayer de comprendre, munis-toi d'une ficelle de 50 cm et d'une gomme. Tout d'abord, attache la ficelle à la gomme. Fais tourner la gomme de façon que la ficelle s'enroule autour de ton doigt. Essaye de remarquer si la gomme va toujours à la même vitesse pour faire un tour. Ensuite, lance la gomme afin de dérouler la ficelle. Au fur et à mesure que la gomme s'éloigne du doigt, accélère-t-elle ou ralentit-elle? En fait, la gomme accélère en s'approchant du doigt et ralentit en s'en éloignant. Au fur et à mesure que la gomme s'approche du doigt, la longueur des cercles que décrit la ficelle se réduit. À un moment du parcours, il ne reste plus que 25 cm de fil, la moitié de la longueur du départ. En allant aussi vite qu'au départ, la gomme fait alors deux petits tours au lieu d'un grand. C'est pourquoi on peut dire que, tout en parcourant la même distance dans le même temps, la gomme tourne plus vite du début à la fin. Et le ralentissement observé quand la gomme s'éloigne est causé par l'allongement de la ficelle et donc l'agrandissement des cercles à parcourir. En suivant leur orbite, leur trajectoire autour du Soleil, les planètes accélèrent lorsqu'elles s'approchent du Soleil et ralentissent en s'en éloignant. C'est l'astronome allemand Kepler qui a fait le premier cette observation au début du XVIIe siècle.
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5: On peut prendre des haltères et avec les bras levés et descendre, lever et descendre. Faut pas, au bout d'un moment, j'en fais un et après j'arrête et faut tout le temps que ça soit irrégulier.
6: Par exemple, du rugby, du foot, du basket.
7: On peut aller dans des salles de musculation.
8: En mangeant.
9: On mange des épinards.
10: Des épinards.
11: En mangeant des épinards.
12: Les épinards.
13: Des légumes.
14: Des légumes.
15: De la courgette.
16: Des courgettes.
17: Des courgettes.
18: De la viande.
19: Les bananes.
20: Des clémentines.
21: Et les haricots verts.
22: Avec de la salade.
23: Des pommes.
24: De la soupe.
25: Je m'entraîne surtout avec mon père.
26: Papa et moi, on s'entraîne tous les deux.
27: Et je m'entraîne à faire la boxe souvent.
28: On s'entraîne à devenir fort. Et après, on est devenu musclé. On peut soulever des pierres, des boulets de canon, des menhirs. Plein de choses lourdes.
29: Par exemple, s'il y a quelqu'un qui est en panne, il te dit où il veut aller et après tu le portes. C'est comme s'il était dans un avion et tu l'emmènes où il veut.
30: Et s'il y a des gens qui nous embêtent, on peut se défendre.
31: Parce que quand on est petit, on peut attaquer les gens beaucoup plus facilement.
32: On peut protéger nos amis.
33: Pour être très musclé pour venir un papa ou une maman qui est fort.
34: Parce que lui, un jour, il m'a montré ses muscles et il montait. Et moi, j'ai décidé de faire comme lui. Bah, il monte mes muscles.
35: Quand je fais comme ça, par exemple, là, tu vois, ça fait comme ça, tu vois.
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0: retrouver Max Lafontaine pour connaître tous les événements de cette année-là.
1: L'année 1976, le mot « sexisme » fait son apparition dans le Petit Larousse. La mode de punk en 1976 fait rage en Angleterre. La philosophie est née, ne respecter rien ni personne. Politique, Jacques Chirac transforme l'UDR en RPR. Et le hit parade de cette année 1976 voit Elton John et Kiki Dee à la 16e place et Jeannette Porquetevas à la 10e.

0: Nous sommes en 1976 et les Français se passionnent pour un nouveau jeu, le loto. La France adopte également en 1976 l'heure d'été afin, paraît-il, de réaliser des économies d'énergie. C'est l'année 1976.
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0: 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Est-ce qu'il peut faire une toile? 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
1: Oh, merde, maintenant tu poses ce cochon et tu viens tout de suite.
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2: 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Appel 12 centimes la minute.
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0: Attention, il est l'heure d'aller faire un tour du côté de la cuisine.
1: Salut, direction la cuisine. Aujourd'hui, un dessert plein de couleurs, plein de vitamines qui va vous redonner la pêche, une salade de fruits. Il faut préparer cette salade de fruits quelques heures avant de la servir. Côté ingrédients, il vous faut un citron, du sucre et autant de fruits frais que vous le désirez. Bananes, pommes, poires, oranges, kiwis, raisins, fraises, cerises. Rien de plus facile à préparer. Vous épluchez et coupez tous les fruits en morceaux. Les bananes et les kiwis en rondelles, les pommes, les poires en quartiers, les fraises en deux. Vous mettez tout ça dans un grand saladier, vous arrosez de jus de citron, ça évite que certains fruits deviennent noirs. Ensuite, vous saupoudrez de sucre, n'hésitez pas car cela fera du jus. Vous mettez votre salade au frigo quelques heures et au moment du dessert, vous pouvez la manger avec des biscuits. Et grâce à toutes les vitamines dans les fruits, vous aurez une pêche d'enfer. Bon appétit! 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

Ne bougez pas, après la pub, on revient avec ça. 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
2: Salut, Radio Junior a rencontré David Douillet. Champion d'Europe, champion du monde, champion olympique, il a commencé le judo à 11 ans. Aujourd'hui, il donne des conseils à ceux qui commencent le judo.
3: Moi, je pense que c'est un sport qui est complet, c'est un sport très équilibrant, puis c'est surtout un sport où l'on s'amuse très vite. Je dirais que le judo pour les enfants, c'est un petit peu de la bagarre organisée, et les enfants adorent chahuter, adorent se chamailler. Là, on le fait avec des règles bien précises et avec des notions qui se dégagent, des notions de valeur qui se dégagent très vite, et c'est un sport qui est très attractif et très ludique. C'est pour ça qu'il est plaisant pour les enfants.
2: Quand un enfant commence le judo, on lui donne un petit livret où il y a les différentes valeurs et règles du judo. On parle de courage, de contrôle de soi, politesse, respect. Est-ce que pour vous, c'est important d'associer des valeurs morales au judo ?
3: Oui, parce que ce sont des valeurs qui découlent de la pratique. C'est-à-dire que on les a inscrites dans ce carnet, évidemment, pour bien les cibler, mais en fait, elles viennent de manière intuitive. Parce que pour affronter un adversaire, il faut avoir du courage. Pour lorsqu'on a gagné, en continuer à en battre d'autres, il faut avoir de l'humilité, il faut savoir se remettre en question. Ça impose aussi le respect de l'adversaire, parce qu'on a besoin de lui. La politesse, c'est très important aussi. La sincérité, les judokas sont des gens souvent sincères, francs, parce qu'on ne peut pas tricher, on ne peut rien dissimuler, tout est dévoilé. Et ça, ce sont des valeurs qui me semblent importantes, surtout pour les enfants, pour la vie tout court.
2: À quel âge est-ce qu'on peut commencer le judo ?
3: Tout dépend de la maturité de l'enfant et de sa coordination. Il y a des enfants de 4 ans qui sont très coordonnés, qui sont un peu plus matures que les autres, qui peuvent commencer le judo. Mais en général, les enfants commencent entre 5 et 7 ans.
2: C'est un sport dangereux ?
3: Pas du tout. Pas du tout, pas du tout. La première chose que l'on apprend aux enfants, c'est à chuter d'abord. Et dès que l'on sait chuter, on ne risque plus rien. Il y a très très peu d'accidents.
2: Quel conseil vous donneriez à un enfant qui veut se lancer dans le judo ?
3: Le seul conseil que je lui donnerais, c'est de s'amuser, de se faire plaisir. C'est la source principale d'une activité sportive.
2: Et vous avez beaucoup d'enfants, vous en avez 5 je crois, est-ce qu'ils font
3: ouais.
2: du judo ?
3: Pas tous, il y en a 2 qui font du judo, il y en a un qui fait du football et du hand, il y en a une qui fait de la natation et de la gym, et puis il y en a un qui met la pagaille partout avec ses jouets, parce qu'il a 2 ans, il est encore trop petit.
2: Et est-ce que vous aimeriez que l'un d'entre eux fasse une carrière sportive comme vous ?
3: Oui, pourquoi pas ? Pourquoi pas ? Mais ça m'embêterait qu'il le fasse dans le judo. Je préférerais qu'il le fasse dans une autre discipline, compte tenu de ce que j'ai fait dans la mienne. Parce qu'il y aura toujours la comparaison. Et franchement, je préfère qu'ils vivent leur vie à eux plutôt qu'ils la vivent de manière transposée par rapport à la mienne.
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12: Respire ça, tonton, le grand air.
13: Ouais, bah moi je trouve qu'il fait un peu frisquet et puis ça gèle.
12: C'est normal, c'est de l'oxygène pur, on est à la montagne.
13: Ouais, mais ça me siffle dans les oreilles, c'est désagréable.
12: Ça y est, nous y sommes, enfin à la neige.
13: Ouais, et on est au ski.
12: À la montagne.
13: Et vous nous verriez, les juniors, on est habillés comme de grands professionnels.
12: Ah,
13: d'ailleurs,
12: ça, c'est
13: on
12: vrai.
13: Va prendre tout de suite les pistes noires et sur une seule jambe, s'il vous plaît.
12: Mais attends, pas de précipitation, tonton. 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
2: Ah, on vous a déjà dit à vous que vous étiez menteur comme un arracheur de dents? Oui, ah ben y a pas de quoi être fier, hein. Au Moyen-Âge, les arracheurs de dents se donnaient en spectacle dans les foires. Ils étaient pour la plupart d'origine italienne et voyageaient de village en village. Ils faisaient leurs numéros sur les places publiques. Ils étaient toujours accompagnés de musiciens qui frappaient sur des tambours et soufflaient dans des grosses trompettes. Et tout ça pourquoi, me direz-vous? Eh bien, tout simplement pour couvrir le cri de leurs victimes. Eh ben oui, parce que les personnes venaient se faire soigner quand même quand ils avaient mal aux dents, et c'était les fameux arracheurs de dents, les ancêtres de nos dentistes, qui soignaient les dents de nos amis.

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Planète Junior, ça continue en musique avec le groupe Bouskidou et Casse-Tête, sorti en 1998. Une belle année, l'année où l'équipe de France de foot a été pour la première fois championne du monde.

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1: Cassette. 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
1: Salut les amis, soyez les bienvenus, c'est Planète Junior qui débute. Eh, hey, une heure de franche rigolade, une heure de poilade et une heure de moirade.
2: Ça veut dire quoi ça, tonton moirade?
1: Bah je ne sais pas, mais comme j'étais en rade de rime en aide, eh ben j'ai pris moirade, ce qui veut rien dire, mais ce qui faisait sympa.
2: Oui, c'est sympa, mais totalement ridicule. En tous les cas, soyez les bienvenus les amis, si vous venez de nous rejoindre ou si vous étiez déjà à l'écoute de Radio Junior, c'est Planète Junior qui débute. On a...

C'est une grande fan de Michael Jackson. Elle possède en effet pas moins de 55 tenues de scène du King of the Pop. Lady Gaga, qui vient chanter dans ce Planète Junior.

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4: Eh oui, salut tout le monde, avec aujourd'hui un Planète Junior totalement inédit.
5: Bah oui, parce que ce que nous sommes en train de dire,
4: eh ben nous ne l'avons jamais dit par exemple.
5: Et c'est pour ça que c'est inédit, tonton.
4: Oui, c'est complètement inédit.
5: Zinedine Zidane.
4: Ah bravo, jeu de mots que j'applaudis. Dès demain, si j'en avais eu 4, si j'en avais eu 8, 16 ou 64 mains, je rapplaudis toutes mes mains. Mais malheureusement, je ne suis pas une pieuvre, je suis un humain et je n'ai que deux paires de mains. Enfin, une paire de mains.
5: Oui, parce que là, tu me fais peur, tonton, avec deux paires.
4: Vous voulez dire, j'ai une paire de mains, voilà, ma langue a fourché, voilà, c'est l'émotion de se retrouver comme ça en direct, face à vous, les amis, pour Planète Junior. Bienvenue, ça y est, ça commence.
5: Oui, eh bien, nous sommes ensemble pour une petite heure, et ensemble, plein de bonnes choses à se glisser entre les oreilles.
4: Oui, oui, et puis moi, je voudrais quand même saluer des amis, parce que... Il y en a plein de mails qui nous arrivent tous les jours, de minute en minute même, dirais-je. Et là, il faut que je retrouve parmi mes notes, parce que on a quand même deux frères qui nous écoutent, hein. Et ils nous écoutent via Internet. Ils adorent Radio Junior. Ils trouvent que notre site est vraiment génial, hein. Je lis le mail là, tel qu'il est écrit. Et ces deux frères s'appellent Arnold et Wifi.
5: Ah ouais, très bien, tonton. Et ta blague, tu l'as préparée pendant combien de temps?
4: Ah bah, ça m'a pris une demi-journée à y réfléchir.

Et oui, comme vous avez pu l'entendre, vous êtes bien sur Radio Junior, la première radio des enfants. D'ailleurs, on vous remercie d'être de plus en plus nombreux à nous écouter, parce que ça, c'est le directeur qui nous a monté les courbes. Vous savez, c'est comme pour la température. Bon, bah, quand la température, elle s'élève de plus en plus, ça, c'est pas bien pour la santé. Mais par contre, pour la radio, quand ça s'élève de plus en plus, ça, c'est bien pour nous. Et pour mon partenaire, mais faites ça, oh, tonton, s'il te plaît, un petit peu de décence. Allez, place à la musique dans ce Planète Junior. Restez bien avec nous, on revient dans quelques petites minutes.

0: Et voici la news à tonton.
1: Oui, alors dans cette news à tonton, aujourd'hui, je voulais vous parler du royaume du Bhoutan.
0: Ah bon, bah, j'ai jamais entendu parler de ça, tonton.
1: Eh ben, figure-toi, mon cher Fabrice, et chers auditeurs, et auditrices assidues que vous êtes, écoutez Planète Junior, que le Bhoutan est un pays d'Asie du Sud, mais on n'y accède pas par la mer.
0: Ah bon, et comment on y accède ?
1: Eh ben, on y accède par avion, par voiture, voilà, mais pas par la mer, parce qu'il est situé dans l'est de la chaîne de l'Himalaya, enclavé justement entre l'Inde au sud et à l'ouest et au sud-ouest. Il y a plein de pays chez l'Inde, voilà, c'est tout ça. Et voilà.
0: Bon, très bien, tonton, je ne veux pas te poser de questions, je ne voudrais pas te piéger, parce qu'il me semble que tu as moyennement préparé.
1: Allez, attends, et regarde, j'ai ma fiche, là, tout est marqué dessus.
0: Oh, tu parles d'une fiche ? Eh, c'est un post-it.
1: Et alors, ça suffit, tout est dans la tête. Non, mais moi, je suis une encyclopédie vivante. Alors, tiens, pose-moi des questions.
0: Bah, je vais t'en poser une. Le Bhoutan, quelle est la capitale, justement, de ce pays ?
1: Eh ben, la capitale du Bhoutan s'appelle Thimphu.
0: C'est vraiment toi, tonton, hein ?
1: Comment ça ?
0: Bah, t'es vraiment Thimphu ?
1: Oh, c'est vraiment drôle.
0: Et justement, tiens, autre question. Comment s'appellent les personnes qui habitent dans ce pays du Bhoutan ?
1: Ah bah, je n'en sais rien, parce que ça, je n'en sais rien, parce qu'on le sait pas.
0: Bon, bah très bien, on le sait pas. En tous les cas, ce qu'on peut dire, c'est que le Bhoutan, c'est quand même dans l'Asie du Sud. C'est un pays où il y a beaucoup de trains, et pour aller dans ce pays, il faut voyager beaucoup, et surtout, il faut être des bouts en train.
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0: Fabrice. Alors maintenant les juniors, je vais vous parler de quelque chose qui peut être très utile, notamment à l'école. Vous savez, quand on nous demande de retenir des choses importantes, on utilise ce qu'on appelle la mémoire. Mais non, mais oui, c'est la mémoire, forcément Fabrice, mais tu sais, un truc où on fait des couleurs. Ah oui, je sais, le surligneur dont tu veux parler, tonton. Voilà, exactement, le surligneur. Eh bien, il y a une marque qui s'appelle Pilote, P-I-L-O-T, qui a lancé le surligneur Friction Light. Et alors ? Eh ben alors, par exemple, tu surlignes le passage d'un livre ou d'un magazine et tu t'es trompé, là, aucun problème. Contrairement aux autres surligneurs, les surligneurs friction s'effacent en un clin d'œil et ne laissent plus aucune trace. Donc tu peux surligner à ta guise et effacer, recommencer autant de fois que tu le souhaites. Il y a 6 couleurs, il y a le rose, il y a l'orange, il y a le vert, le bleu et le violet. Regarde, je t'en ai ramené, tu peux essayer. Alors attendez, hop, en direct. Merci tonton. Alors effectivement, les juniors, bah c'est de la radio, hein, mais j'écris, hop, je surligne. Hop, je me suis trompé, qu'est-ce que je fais ? Eh bah tu effaces. J'efface. Et effectivement, ça fonctionne, et là, bah non, il n'y a pas de trace. Il n'y a pas de trace, donc c'est génial ça tonton. Tu peux nous rappeler ce que c'est ? Eh bah c'est le surligneur Friction Light de chez Pilote, et il est en vente aux environs d'1,30€. C'est une jeune fille très talentueuse, puisqu'elle a appris le piano en autodidacte.
1: Ça veut dire qu'elle a appris toute seule.
0: Exactement, à partir de l'âge de 4 ans, elle a commencé à jouer comme ça sur le piano de ses parents, Lady Gaga. Oui.

0: Aujourd'hui les juniors, si j'en crois le calendrier, nous sommes...
1: Mercredi.
0: Et le mercredi, tonton,
1: eh ben c'est le jour du poulet au curry. Tous les jours, j'ai une rime, mais t'as vu, j'ai bossé quand même.
0: Ah ouais, je vois ça, tonton, hein. Tu prends pas les choses à la légère. Et comme tous les jours à cette heure-ci, à quelques secondes près, l'horloge suisse, nous appelle-t-on dans le monde des médias, nous allons vous retrouver.
1: Puisque c'est vous qui avez la parole, vous nous laissez tout au long de la journée, de la soirée, de la nuit, bon bref, quand vous voulez, un message sur la boîte vocale de Radio Junior.
0: Dont on vous rappelle tout de suite le numéro, tonton.
1: Oui, alors c'est le 0951 745 745.
0: Je répète, 0951 745 745.
1: Et c'est pas rush, hein. C'est même gratos si t'appelles depuis une box, un forfait illimité. Bon, bref, c'est pas cher et c'est surtout pas taxé, ce numéro. Surtout pas taxé, je répète.
0: Voilà, qui va rassurer tous les parents qui nous écoutent. En tous les cas, nous vous écoutons maintenant, les juniors.
2: Bonjour. T'entends pas?
3: Non, c'est enregistré.
2: Mais il n'est pas là.
3: Mais si ça enregistre, dépêche-toi, c'est pas enregistré. C'est des écoutes Radio Junior et c'est super.
2: Je regarde Radio Junior et c'est super.
3: J'ai dit, je vais écouter mon message à la radio.
2: J'écoute mon message à la radio.
3: Tu dis à bientôt.
2: Non, j'ai pas encore fini.
3: Allez, continue.
2: Et je m'appelle William et...
3: Tu as quel âge?
2: Et j'ai 3 ans.
3: 3 ans et demi.
2: Et
3: j'écoute Radio Junior.
2: Et j'écoute Radio Junior. À mon grand frère. Mon gros bêta de frère.
3: Voilà.
2: Je viens de vous dire et à bientôt. Ah. Et j'ai pas encore fini.
3: Bah, ça y est, parce qu'après ce message, il va se passer.
2: Et j'habite chez moi à Vernon.
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1: Planète Junior, l'émission enviée du monde entier.
2: L'émission copiée par toutes les radios du monde entier, mais jamais égalée. Et non, comme on dit, l'original ne vaut jamais la copie.
1: Et nous avons décidé de vous parler de choses sérieuses dans ce Planète Junior. Bah oui, parce que quelquefois, on peut s'amuser, on peut se distraire, mais en apprenant des choses de façon intelligente. Et si vous voulez apprendre des choses de façon intelligente,
2: eh ben restez pas là parce que je sais pas chez nous que ça se passe.
1: Eh bien si, tonton, au contraire, aujourd'hui, on va vous parler du cinéma.
2: Et du quel cinéma? Parce qu'il y en a un en bas de chez moi, là, alors... T'aurais dû me le dire, je me serais préparé, j'aurais noté les horaires des séances, j'aurais relevé les films qui sont à l'affiche et j'aurais pu vous donner toutes ces informations.
1: Non, on va pas vous parler d'un cinéma particulier, tonton, mais du cinéma, de l'invention du cinéma. Qui a pensé à créer le cinéma? En quelle année? Comment est venu le cinéma? Eh bien tout ça, c'est dans Planète Junior. Et justement, Benoît de Coco et toute son équipe se sont plongés dans les très très vieilles archives de Radio Junior.
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0: Dans la série, les très très très très très très vieilles archives de Radio Junior, aujourd'hui, les inventeurs du cinéma... Louis et Auguste Lumière.
4: Louis et Auguste Lumière étaient à la maison ce jour-là. Ils s'ennuyaient, ils mangeaient une pizza devant la télévision. C'était ennuyeux.
5: Oh, qu'est-ce que je m'ennuie, dis donc, Auguste.
6: Ouais.
5: Tu t'ennuies pas, toi?
6: Oh, je m'ennuie à mourir. Et dis donc, si on allait faire un tour, ouais, on va se changer les idées. Y a rien à la télé.
5: Allez hop, c'est parti.
4: C'est en passant devant le 175 cours Émile Zola que Louis dit à Auguste.
5: Dis donc, Auguste, ouais. Regarde ce truc-là, cette affiche.
6: Oh, bah dis donc, oh, c'est Jim Carrey. The Mask, oui. Avec Jim Carrey dans le rôle principal. Qu'est-ce que c'est que ce truc?
5: Bah, on dirait une affiche de cinéma, une affiche de film. Bah, on ouais. rentre pour voir.
6: Allez, on rentre.
4: Ils rentrèrent dans le cinéma, s'installèrent dans les fauteuils de velours rouge.
5: Dis donc, regarde.
6: Ouais.
5: Y a un écran, y a des gens dessus qui bougent et qui parlent, c'est drôle.
6: Dis donc, Louis,
5: ouais.
6: Je crois bien qu'on vient de découvrir le cinéma.
5: Oh, c'est dingue.
4: Et c'est en cette belle journée du 28 décembre 1895 que Louis et Auguste Lumière découvrirent le cinéma. À bientôt.
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8: Ah, c'est bon.

0: Tac, tac.
1: C'est qui?
0: Seb.
1: Seb qui?
0: Bah, c'est bientôt la fin de l'émission. T'as pas vu Fabrice? Il est presque 19h.
1: Ah oui, presque 19h. Donc, le moment venu pour saluer nos amis.
0: Oui, et leur souhaiter une bonne soirée, un bon appétit, et vous dire qu'on vous retrouve pas plus tard que demain.
1: Salut les amis, à demain.

0: Virginia.
1: Il est 19h.
2: Bon appétit.
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4: Je voudrais faire une grosse dédicace à Elodie. Donc je voulais dire je l'aime très très fort. Donc dédicace à tout le monde. À tout le monde. Et je voulais dire donc mon coup de cœur c'est James Blunt, Goodbye My Lover. Et j'aimerais bien qu'il soit passé à l'antenne. Donc voilà, dédicace à toute l'équipe de Radio Junior. Je vous écoute tout le temps, toute la journée, tous les soirs. Donc voilà, j'espère que vous passerez la musique que j'aime bien. Au revoir, bisous.

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3: Ouais, salut, c'est Montgomery. C'est pour faire une dédicace à ma copine. C'est une dédicace en fait Nirvana, le morceau Teen Like Spirit. Merci, gros bisous.

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2: Bonjour Radio Junior. Alors moi je m'appelle Laura, j'ai 10 ans et c'est bientôt mon anniversaire. Je voudrais dédicacer la chanson de la feuille d'automne, que j'aime bien. Et j'adore Radio Junior parce que, comment dire, bah c'est cool d'avoir une radio pour nous les enfants. Et bah

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2: Moi c'est Robin, voilà, je voulais passer une super dédicace à Avril Lavigne, c'est ma grande chouchoute, je l'adore, et voilà, gros bisous Avril et salut à toute l'équipe de Radio Junior, on vous adore. Hey.

Tiens, mais c'est Bouskidou sur Radio Junior. 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
11: Oui, bonjour, je m'appelle Ambre. J'aimerais bien écouter Shine et alors, et j'aimerais bien savoir un dédicace.

bonjour toute l'équipe Radio Junior. Eh bien voilà, aujourd'hui je voudrais faire une petite dédicace à Léane et Clémence avec la chanson, comme si on ne l'avait pas entendu, de La Reine des Neiges. Voilà, libérée en français ou en anglais selon ce que vous avez. Les deux versions sont chouettes. Merci beaucoup et bonne journée.

0: Allô, bonjour, c'est Yvan du 58. J'aimerais avoir une j'aimerais faire une dédicace pour moi-même. J'aimerais avoir le générique de Arlo Dewitt. Merci, salut.
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1: Bonjour, je m'appelle Nello. Je voudrais que vous passiez Star Wars épisode 1, le générique du film. Au revoir et merci Radio Junior.

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2: Ouais, bienvenue à la Kid Party. La part...

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8: Salut à tous, merci de nous avoir rejoints. Pendant une heure, toute l'équipe de Génération Dorothée, l'émission radio te fera voyager dans tes souvenirs d'enfance. Bienvenue pour une heure de folie. Bienvenue dans Génération Dorothée, l'émission officielle de tes souvenirs d'enfance.
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8: Nous sommes au printemps 85 et la saison est particulièrement chaude pour Dorothée. Au cours de ces dernières semaines, elle a d'abord reçu un disque d'or et la victoire de l'album de chansons pour enfants de l'année pour Allo Allo, Monsieur l'ordinateur et les petits e-works. Ce dernier trophée lui a été décerné au Zénith à l'occasion des premières victoires de la musique, une cérémonie destinée selon Antenne 2 à se renouveler chaque année. La célèbre animatrice a également fait son entrée aux côtés de Michel Platini au musée Grévin. Ce double en cire, placé entre Isabelle Adjani et Charles Bronson, Dorothée l'a découvert en présence de son équipe, de ses copains, mais aussi et surtout en présence de sa grand-mère et de sa mère, visiblement très émue. Enfin, 7 ans après ses débuts, Récréa 2 n'a pas atteint l'âge de raison, mais celui de la consécration, puisque ce programme a été récompensé par le 7 d'or de la meilleure émission de jeunesse. Un succès qui incite la chaîne à jouer les prolongations. Désormais, en plus de l'émission habituelle, il y aura Récréa 2 matin en direct le mercredi de 10h à midi. Une innovation qui entre dans le cadre de l'évolution d'une chaîne qui a lancé Télématin et compte prochainement émettre 24h sur 24. Au programme de ce nouveau rendez-vous, les enfants découvriront de nouveaux épisodes d'Albator ainsi que des courts-métrages. Sans plus attendre, réécoutons le tube qui a valu une victoire de la musique à Dorothée, Allô, Allô, Monsieur l'ordinateur, dans Génération.

0: Impossible d'aller quelque part cet hiver 88 sans tomber sur quelqu'un qui porte la doudoune à la mode. Deux marques raflent la mise, Naf Naf, qui s'impose dans la rue, et Chevignon, dont le célèbre canard est partout présent dans la cour de récréation. Cette initiative de la SNCF en 1988 qui fait beaucoup de bruit, désormais les parents peuvent se procurer une carte baptisée Kiwi. Réservée aux moins de 16 ans, elle permet à l'adolescent, mais aussi à trois adultes de la famille, de voyager à moitié prix. Le slogan s'adresse résolument aux enfants, chargés de convaincre leurs aînés de souscrire à cet abonnement. Avec la carte Kiwi, tu payes moitié prix, et ton papa aussi, et ta maman aussi, etc. Et pour terminer, l'actualité jeunesse des années 1988 apparaît le premier numéro de Jeune et Jolie. Créé par Hachette sous la houlette d'Isabelle Catalane, Jeune et Jolie trouve rapidement un public chez les jeunes femmes de 15 à 25 ans. Titre résolument féminin, la mode et la beauté y sont à l'honneur. Mais c'est un ton nouveau, direct et complice, en phase avec la réalité, qui séduit les lectrices que l'on prend au sérieux. Jeune et Jolie, mais pas seule.
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1: Comme chaque semaine, nous retrouvons Vincent avec sa chronique « Dites-le avec les mômes ». Et aujourd'hui, la question du jour, c'est quoi un virus informatique ?
2: Dites-le avec les mômes !
3: Des fois, il y a des gens, ils envoient des virus sur les ordinateurs des autres pour plus qu'ils peuvent aller sur l'ordinateur et puis ça bloque plein de trucs, donc c'est un peu gênant.
4: Parfois, il y a des voleurs qui savent notre adresse, ils nous mettent un petit mot et quand si nous, on dit oui, on peut plus aller sur la banque, alors ils nous prennent tout notre argent.
3: Un virus, c'est sur l'ordinateur.
4: C'est parfois sur les ordinateurs ou sur les téléphones.
3: C'est très gênant. Mon papy, il a un ordinateur tous les jours. Il doit regarder s'il en a pas. Mon grand-père, il a reçu un virus et puis il savait pas que c'était un virus. Il a ouvert et puis son ordinateur et puis après, il a dû tout éteindre. Et puis pendant 3 jours, il a pas pu aller sur l'ordinateur. Il en a eu marre, il a appelé un spécialiste.
4: Et moi, comme j'ai aussi un ordinateur, ma mère, elle me dit de jamais ouvrir le courrier qui a pas mon nom.
5: Qu'est-ce qu'on peut faire pour éviter les virus ?
3: De jamais ouvrir les trucs qu'on connaît pas.
4: Surtout quand il nous donne un rendez-vous ou des choses comme ça, il faut pas y aller.
3: Il faut faire attention, il faut prévenir ses parents.
4: Quand on va à un rendez-vous de ce genre, il faut toujours être accompagné de la police.

0: C'était Les Maîtres de l'Univers, chanson inédite de Génération Dorothée. Et tout de suite, nous retrouvons l'enquête de Génération Dorothée comme chaque semaine avec le dessin animé Vic le Viking.
1: 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Hey Vicky, hey, le vent gonfle ta voile. Bienvenue au temps des Vikings, les célèbres guerriers nordiques. Lui, c'est Alvar, le chef du village de Flak. Il est à la tête d'un petit équipage qui sillonne les mers pour ramener, comme tout bon viking, des richesses et des trésors issus de leurs conquêtes.
2: Quel bonheur de rentrer enfin chez soi!
1: Le village est prospère et Alvar a un fils unique, Vicky. Mais voilà, ce garçon est loin de lui ressembler. Il est petit, pas très costaud et il déteste la violence. Difficile de croire qu'il sera un jour le chef du village.
3: Deux, trois...
1: Et pourtant, Vicky a soif d'aventure.
2: Quelle est la chose qui te ferait le plus plaisir?
3: C'est que tu m'emmènes en mer avec toi. J'aimerais connaître les pays étrangers et la façon dont tu combats.
2: D'accord, si tu gagnes, je t'emmènerai.
1: Alvar lui lance un défi. Le premier qui arrive à transporter le plus rapidement possible une centaine de pierres a gagné. C'est Vicky qui l'emporte, grâce à une idée. Il fabrique tout simplement une catapulte.
3: Ah, je suis drôlement fière de toi, tu sais, Vicky, t'as gagné.
4: T'as réussi, Vicky, tu as réussi, c'est formidable.
1: Et oui, car Vic possède une grande qualité, il prend le temps de réfléchir. Quand survient un problème, il lui vient toujours une idée quand il se gratte le nez comme ceci.
3: Mais oui! Oui! Oui, ça y est, j'ai trouvé!
2: Le vilain, que le compagnon et que la mer nous soient clémentes!
1: Résultat, il embarque sur le Drakkar lors de sa prochaine expédition. Alvar et ses hommes ne le regretteront pas, car notre petit génie les sortira de situations périlleuses, notamment lorsqu'ils croiseront la route de Sven le Terrible, le vieil ennemi d'Alvar. Ce n'est pas parce que l'on est petit que l'on n'est pas fort, c'est un petit peu la morale de cette gentille histoire.
3: Alors promettez-moi de nous rendre la liberté.
2: Je suis obligé d'accepter tes conditions.
1: Ce sympathique personnage et son village, qui rappellent d'ailleurs un petit peu les aventures d'Astérix, ont été inventés dans les années 60 par Runar Johnson, un écrivain suédois. C'est 10 ans plus tard, en 1974, que naît le dessin animé, une coproduction allemande et japonaise dans la lignée d'autres adaptations de littérature pour enfants, comme Heidi, Pinocchio ou Maya l'abeille, des mêmes producteurs.
5: Tu n'as pas peur des dents du loup.
1: Vic le Viking arrive en France dans Croque Vacances au début des années 80. C'est la seule occasion qui nous a été donnée de voir ce dessin animé qui ne sera pourtant jamais rediffusé sur une grande chaîne.
3: Je reviendrai, merci encore.
2: Et maintenant, compagnons, larguez les voiles!
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0: Le meilleur des tubes des années 80, c'est dans Génération Dorothée. Et tout de suite, retour dans notre bel âge avec Y'a pas que les grands qui savent.

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1: Voici une parodie de Georges Brassens dans Génération Dorothée qui a des petits soucis avec la censure. Écoutez, ça donne ça.

0: Ok, t'es prêt, Georges?
1: Prêt.
0: Le technicien à l'ascenseur?
2: Ouais.
3: Hier soir, à la télé, il y avait un film très osé. Je me suis dit, ça tombe bien, je voulais me...
4: My love.
3: La première scène, il y avait un mec...

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4: Bonjour Philippe, comme chaque semaine, tu viens nous présenter le coup de cœur DVD de Génération Dorothée. Et aujourd'hui, tu nous proposes L'Âge de Glace 2.

0: 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Mais les problèmes ne sont pas terminés pour autant. 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L'âge de glace 2 pour toute la famille. Un DVD, Fox Pathé Europa.
1: L'âge de glace 2. Diego, tes griffes, s'il te plaît.
2: Oui, désolé.
3: Si je te connaissais pas mieux que ça, Diego, je penserais que tu as peur de l'eau.
4: D'accord, j'ai rien dit, copain.
5: Allez, Diego, faut pas prendre de retard. L'eau va vite gagner du terrain. Allons-y, faut qu'on attrape les autres, allez.
3: Wouhouhou, ouais.
6: Ouah, c'est génial,
7: ouah. Arrêtez, ça suffit.
6: Ok, bah je suis allé ailleurs, dans le lapin, éclate-toi!
8: La glace est suffisamment fine, inutile de la fragiliser davantage.
3: Oh Diego, c'est bon, elle est peut-être fine, mais elle supporte un mammouth de 10 tonnes et un opossum de 9 tonnes.

0: au chanteur.
1: Oui, oui, je sais.
0: Alors,
1: ça, oui.
0: Là, tu viens de faire chanteur.
1: Oui, j'ai fait
0: bon,
1: chanteur.
0: Alors, là. Tes copains vont t'offrir un cadeau, mon grand.
2: Et oui, Corbier, après chaque représentation des chanteurs, nos héros, toujours le cœur sur la main, offraient des cadeaux pour le moins décalés. Qui a dit, c'est le geste qui compte.
3: Nous avons écouté attentivement les paroles de ta chanson.
4: Elle m'a demandé de rester pour la voir danser au pays des souris.
5: Et nous savons, cher Chantal, à quel point tu aimes le pays des souris ainsi que les rongeurs qui l'habitent.
6: Ah non, il n'y a pas une souris, j'espère.
5: Ah bah, non, si elle avait qu'une, si elle avait qu'une.
3: Voilà pourquoi, attends, ma chère Chantal, attends. Nous sommes ravis de t'offrir ce hommage qui, nous en sommes persuadés, ravira les habitants, les habitants du pays des
6: très
3: souris.
6: Bien. Allez, les souris, génial, mangez le fromage. Très, très bien.
7: Tu prêt?
8: C'est vrai.
7: Nous sommes heureux de t'offrir un peu d'herbe. Tu prêt?
8: Merci beaucoup.
5: Voilà. C'est pas tout, Anthony. Non, parce que pour mettre sur cette herbe du prêt, voici un agneau que nous appellerons l'agneau du prêt.
8: Voilà. Merci.
5: Regarde la caméra du prêt.
3: Et pour tenir compagnie à l'agneau du prêt sur l'herbe du prêt, voici la chèvre du prêt.
8: Merci beaucoup.
7: Tenons à te féliciter pour

0: apporter de quoi écrire.
1: Voici du papier à lettres.
0: Voici un très joli stylo.
2: Et voici quelques timbres pour envoyer ta lettre, Manuela. Bravo encore.
3: Merci.
1: Ça fait
3: bravo.
1: Plaisir, Manuela.
3: Très plaisir.
0: Nous sommes heureux de t'offrir...
2: That is the reason why we are pleased to offer you...
0: Une photo de nous, c'est-à-dire une photo des trois héros français.
2: A photo of us of the three French heroes.
4: Merci beaucoup.
1: Manuela, lors de ta dernière visite, nous t'avions offert un stylo.
3: Exact.
0: Nous t'avions offert aussi du papier.
2: Nous t'avions offert aussi un timbre afin d'écrire ta lettre, puisque c'était écrit comme ça.
1: Bon, alors aujourd'hui, pour compléter ceci, eh bien voici un dictionnaire pour éviter les fautes d'orthographe, Manuela.
0: Et ce n'est pas tout, voici du papier carbone qui te permettra d'écrire en double exemplaire.
2: Voilà. Voilà.
3: Super.
2: Et ça, Manuela, c'est du papier buvard pour ne pas faire de tâches.
1: Voilà.
0: Voilà, voilà, voilà.
1: Des cadeaux pour les autres machines.
5: Oui. Aïe, aïe, aïe.
1: Voici tout d'abord une machine à écrire.
2: Voilà. Une machine
5: merci.
2: À coudre pour
5: c'est
2: toi.
5: Pas vrai.
0: Et puis moi, regardez bien les filles, je vous offre une machine à tricoter.
3: Génial.
5: Et pourquoi tout ça
1: en fait, bah, on a cherché une machine à zouker, on n'a pas trouvé.
0: On n'a pas trouvé.
2: Nous avons décidé, voilà. Nous les trois héros, de t'offrir trois petites burettes d'huile.
1: Voilà, voilà. Comme ça, tu ne craqueras plus.
2: Voilà, voilà. D'ailleurs, pour faire en sorte que tu ne craques plus, voilà, on va commencer par.
0: On va se mettre un petit peu là.
2: Voilà, voilà.
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7: Encore une série américaine pour adolescents appelée à marquer des esprits. Entre les murs du collège de Bayside, en Californie, Zach, Slattler, Scratch, Lisa, Kelly et Jesse font tout pour rendre la vie particulièrement impossible à leur proviseur, M. Belding. Du grand art, car dans ce domaine, il ne manque pas d'imagination, c'est bien sûr la série Sauvée par le Gong qui a débarqué sur notre petit écran en 1991.

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1: Mais bip, bip. C'est presque de ta mamie.
2: Non, c'est mon vaisseau spatial.
1: C'est avec ton vaisseau spatial que ta mamie faisait sa purée. Elle mettait les pommes de terre là-dedans, elle tournait, elle a rajouté de la crème fraîche.
3: Et elle faisait une purée presque aussi bonne que la mienne.
4: Un vrai cordon bleu, ta mère.
5: Ah bon?
6: Purée Vico. Et maintenant, purée cordon bleu à la crème fraîche. Chapeau Vico.
7: Dans Krusty Pomme, il y a pomme comme pomme et Krusty comme Krusty. Krusty Pomme de Vico.
4: C'est bon pour ma pomme.
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0: 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Nous voici à bord maintenant du vaisseau de l'entreprise de Star Trek. Le capitaine James T guide ses 430 hommes et femmes d'équipage vers des destinations inconnues. Dans sa quête, il est assisté par M. Spock, un officier scientifique venu de la planète Vulcain. Son second compagnon est le docteur Leonard McCoy, le médecin de bord de l'entreprise. Le reste de l'équipage du vaisseau est composé d'officiers venant de toutes les horizons. La Fédération des Planètes Unies regroupe toutes les civilisations pacifiques qui ont atteint l'ère de l'exploration spatiale. Le Starfleet leur confie la mission d'explorer de nouveaux mondes et de découvrir de nouvelles vies, d'autres civilisations et d'avancer vers l'inconnu. Cette série culte des années 70-80 commença son tournage en 1966 pour se terminer en 69. La première série compte 3 saisons de 79 épisodes de 44 minutes. Nous écoutons tout de suite le thème de la série ultra connue.
1: Space, the final frontier. These are the voyages of the starship Enterprise. Its 5-year mission, to explore strange new worlds, to seek out new life and new civilizations, to boldly go where no man has gone before.

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1: On se souvient tous du dessin animé La Panthère Rose. Voici le coup de cœur DVD de la semaine avec La Panthère Rose, le film, dans Génération Doro D.

La panthère rose, l'extraordinaire diamant, vient d'être volée et son propriétaire, le sélectionneur de l'équipe nationale, a été assassiné. Le gouvernement français a plus que jamais besoin d'un détective hors pair pour démasquer le meurtrier et retrouver le célèbre joyau. Le chef-d'œuvre de Black Edwards, la

0: seul.
1: Sans vous prévenir, je vous attaquerai. Comme ça, j'aurai un coéquipier vigilant et aux aguets.
0: Rien ne l'arrêtera. Pour résoudre l'affaire, Steve Martin, Kevin Kline, Jean Reno, Beyoncé Knowles, la Panthère Rose.
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3: Bernard Montiel, c'est le 9 avril 1957 à Casablanca que naît notre Bernard Montiel. Pour ceux qui ne se rappellent pas vraiment, Casablanca c'est au Maroc. Bernard Montiel, c'est d'abord un physique de beau gosse, l'homme n'est pas marié, il se dit prédateur de nourriture, de vin et de femmes. Lui qui passe son enfance à Bordeaux, devient directeur adjoint d'un cinéma local avant de mettre les pieds à Energy et Fun Radio où il anime des émissions sur le cinéma. Puis il rejoint France 3 Aquitaine où le remarquent Pascal Brugnot et Dominique Quentin. Il lâche alors sa boutique de cuir locale, sa famille et fonce vers la capitale. Les deux gourous de la télévision lui proposent à partir de 87 de présenter sur TF1 les émissions comme Téléconnexion, Un samedi nommé Désir, La Une est à vous, Crise de rire, VIP, Surprise Surprise, Les Oscars d'Hollywood, Une famille en or, puis le fameux vidéogag à partir de 1990. Puis Bernard pète les plombs. Sur RMC, Bernard Montiel se lâche. TF1, une grande famille. Laissez-moi rire. Si tu fais pas d'audience, tu te dégages aussitôt. C'est comme ça. Tiens, récemment, on m'a proposé cette connerie de zone rouge. Comme l'émission avait du mal à démarrer, ils ont demandé aux animateurs de TF1 d'y passer. J'ai refusé, je n'avais pas envie de me faire mettre le feu au cul pour pas un rond parce qu'il fallait le faire gratuitement. Tout est dit, non. Bernard continue. Pour lui, Arthur, même avec un prompteur, il se plante. Il ne faut pas trop le dire, car il a la main mise sur TF1. Julien Courbet se prend pour le Zorro de la télé, dit-il. Et Vidéogag, son émission fétiche, c'est purement alimentaire, dit-il. Je fais ça que pour l'argent, c'est une émission que je ne regarde même pas, mais bon, j'assois mon gros cul sur les banquettes et je touche un max de blé. Tout est dit cette fois-ci. Et voilà notre Bernard Montiel, certes content, mais content tout seul, puisqu'il est viré aussi sec de TF1. Sébastien Follin rejoint alors Olivia Adriaco pour le meilleur et surtout pour le rire. Bernard Montiel part alors pour la télévision dite de complément. TMC l'accueille les bras ouverts. Il hiberne dans le studio de la chaîne actuellement. Bernard Montiel, un gag à lui tout seul.
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4: Oh, mais dites donc, t'en as une belle chemise.
5: Oui, oui, et t'as vu comment qu'elle est propre?
4: Ah ouais, mais... Oh, ça sent bizarre.
5: Ah oui, mais ça c'est parce que à la maison, j'ai un chat méga-perle.
6: Le chat méga-perle, avec sa toute nouvelle formule enrichie.
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1: L'émission nostalgique de ton enfance se termine. Pour tout savoir sur tes dessins animés favoris, je te recommande le site planète-jeunesse.com. Tu souhaites écouter un générique particulier ? Génération Dorothée l'a sûrement dans son grenier magique. Alors pour nous contacter, tape sur ton clavier Maxime Delcourt en un seul mot, delcourt@yahoo.fr. Pour plus d'informations sur l'émission, contacte-nous également sur le site de la radio. Bonne semaine à toi et rendez-vous la semaine prochaine, même heure, même antenne.
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0: bien.
1: Il est 23h.
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4: Allez, le groupe que nous allons écouter sur Radio Junior a été fondé en juin 1981.
5: Oh la vache, ça nous rajeunit pas.
4: Ah bah surtout toi, tonton.

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1: Salut les jeunes, soyez les bienvenus, c'est Planète Junior qui commence et c'est le moment de lâcher vos tablettes, vos téléphones, vos consoles Switch, vos B-Box, vos PSP, combien déjà ?
2: 4 tontons.
1: Eh ben enfin, voilà, lâchez tout ce bazar et venez nous rejoindre, c'est Planète Junior qui débute.
2: Voilà, bravo tonton, quel enthousiasme aujourd'hui, t'as fait quoi ? T'as pris des vitamines ?
1: Ah mais non, mais moi je suis toujours ravi de retrouver nos jeunes amis pour Planète Junior pendant une heure, c'est parti !
0: Je suis Ariana Grande.

C'est à l'âge de 9 ans qu'il achète son premier magnétophone. Il pratique alors des montages avec des voix, de la musique, des bruitages qu'il prend par-ci et par-là, notamment à la radio. Stéphie qui se passionne pour le son et plus particulièrement pour la chanson.

0: du poulailler.
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4: Bienvenue, c'est Planète Junior qui débute.
5: Hey, minute papillon, tu vas un peu vite en besogne, je ne suis pas prêt encore.
4: Qu'est-ce qui se passe, tonton?
5: Ben, regarde, attends, la touche finale, voilà, ici, et là. Ça y est, on peut enfin commencer.
4: On peut commencer, tonton, on va expliquer tout de même à nos amis, après les avoir salués comme il se doit, ce que tu fais.
5: Eh ben, j'étais pas tout à fait prêt, voyez-vous, sur ma tête, puisque j'avais mis un béret pour faire le chemin jusqu'au studio. Je l'ai enlevé, j'avais 2-3 mèches rebelles que j'ai recoiffées comme ça, et j'ai reboutonné le dernier bouton de ma chemise tout en haut, vous savez, celui du col, puisqu'il était un peu ouvert et on apercevait une partie de mon torse chevelu.
4: Oui, quoi que c'est vrai, hein, t'as bien fait de le refermer. Ça aurait pu faire peur aux juniors. Mais enfin bon, tout ça c'est du détail, tonton, c'est de la radio.
5: Et alors?
4: Eh ben, c'est pas grave, on pourrait même venir animer l'émission en caleçon et en chaussettes, personne ne le remarquerait.
5: Eh si, si, moi ça me gênerait, un peu de décence et de respect envers nos amis les auditeurs.
4: Oui mais tu vois là, c'est de la radio, on peut faire ce qu'on veut au niveau des gestes. Tiens par exemple, je fais... Toi?
5: Eh ben oui, tu fais n'importe quoi, tu fais des grimaces, tu tires la langue, tout ça, et c'est pas joli.
4: C'est pas joli, mais en tous les cas, ça se voit pas à la radio.
5: Ouais, mais... Peut-être. Mais moi, quand j'étais petit...
4: Il y a de cela fort longtemps.
5: Oui, ben si tu veux. Mais en tous les cas, quand j'étais petit...
4: Au temps de l'homme des cavernes.
5: Ouais, mais tu vas me laisser en placer une, s'il te plaît. Alors, je disais quand j'étais petit...
4: Au temps des dinosaures.
5: Et je m'en doutais qu'il allait dire quelque chose. Tu vas me laisser finir, s'il te plaît, mon bonhomme.
4: Allez, vas-y.
5: Alors, je disais quand j'étais petit... Ma maman me disait toujours de ne pas faire de grimaces, car plus tard, à cause de cela, je serais vilain.
4: Ouais, et alors, pourquoi t'as pas écouté ta mère, tonton?
5: Je suis malin, ça, ta remarque désobligeante, mon petit bonhomme. Alors, installez-vous bien confortablement. Pressez-vous peut-être un jus de fruits, servez-vous un verre d'eau. Et prenez des forces, car avec nous, ça va dépoter.
4: Oh là, tu t'avances un peu vite, tonton, hein. En tous les cas, on va déjà commencer, effectivement, par faire une petite pause musicale.

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5: Alors, c'est maintenant mon moment de gloire et voici, chers amis, auditeurs, téléspectateurs.
6: Oh là, il bug.
5: Auditeurs, téléspectateurs, paf. Qu'est-ce que c'est?
6: Non, c'est rien, tonton, tu buguais. Alors, tu disais que c'était le moment de ta news.
5: Oui, c'est la news à tonton. Aujourd'hui, je vais vous parler d'un record du monde qui était d'ailleurs inscrit au livre Guinness Book des records. Et c'est un chef français qui a détrôné un Australien en créant la plus grande pizza. Ce monsieur s'appelle Benoît Bruel, il est pizzaïolo à Lyon et il a fait une pizza qui pèse 1 kilo. Mais la particularité, mes chers amis, de cette pizza, c'est que dedans, il y a mis 257 fromages.
6: Tu y étais, tonton? Tu les as comptés?
5: Ah bah ouais. J'étais là, 1, 2, 3, 4, 5...
6: Stop, tu vas pas tous nous les faire.
5: En tous les cas, il en a mis 257 et donc ce pizzaïolo lyonnais a donc battu l'Australien qui, lui, la dernière fois, avait mis 154 fromages seulement.
6: Oh, le petit joueur!
5: Ah ouais, tu l'as dit, Bouffy.

0: Planète Junior, qui continue dans ta radio, et on voulait vous parler d'une BD qui s'appelle Kid au premier sommet des animaux de Gwenaël David aux éditions Helium. Alors les juniors, on plante les corps, nous sommes en 2030, la planète est en proie aux catastrophes climatiques. Le premier sommet des espèces est organisé par la jeune Kid qui doit réaliser un reportage sur le sujet. Un événement va obliger tous les participants à faire preuve d'entraide. Ah oui, on va pas en dire plus. Voici l'histoire de Kid au premier sommet des animaux de Gwenaël David aux éditions Helium. Alors, t'en as pensé quoi, toi, Fabrice ?
1: Eh ben, je trouve que l'humour est très présent. Ça aborde quand même des thèmes importants, sérieux. La lecture est tout de même un peu difficile, selon moi, et je déconseillerais cette BD au moins de 11 ans. Et toi, tonton ?
0: Ah bah moi, ça m'a fait carrément voyager. J'ai découvert des animaux que je ne connaissais pas, des espèces aussi, et que des animaux gentils. Voilà, et puis bien entendu, cette BD m'a permis de réfléchir sur la situation du climat actuel qui est quand même pas jojo, comme on dit. Oui, qui est pas joli, tonton. Voilà, en tous les cas, on vous conseille cette BD, les juniors, que vous pouvez retrouver dans votre librairie, en ligne. Bref, ça s'appelle Kid au premier sommet des animaux de Gwenaël David aux éditions Helium.
2: Ah, c'est...

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0: C'est en 2012 qu'elle a lancé sa propre gamme de parfums.
1: Et là, on la retrouve sur Radio Junior où elle lance sa chanson.
0: Selena Gomez.

0: Certes, il est un peu fatigué, mais vois-tu, un peu de respect car il vient de ma collection personnelle. Et en plus, je trouvais qu'il était fort adapté pour ce que nous allons évoquer.
1: Ah bon, et qu'allons-nous évoquer, tonton ?
0: Eh bien, on va parler d'une des plus célèbres fables de Jean de La Fontaine. Il s'agit de la cigale et la fourmi.
1: Ah ouais, ouais, et moi je la connais par cœur et je l'ai étudiée à l'école et je l'ai encore en tête. Alors ça donne...
2: La cigale ayant chanté tout l'été, se trouva fort dépourvue quand la bise fut venue.
1: Bah, qu'est-ce que tu fais, tonton ?
0: Eh ben, je te fais la bise !
2: Mais non, mais la bise, c'est le vent, c'est... C'est le petit vent comme ça. Oh non, mais voilà, non. Non, je fais pas la suite parce que là, ça a cassé l'ambiance.
0: Bah, en tous les cas, moi, je vais vous parler de cette fable qui est en fait la première du premier recueil qui en comporte 124 fables, bien entendu, divisées en 6 livres. Et ce recueil est paru en mars 1668.
2: Allez, tiens, tonton, t'as l'air balèze comme ça. Combien de pages possède ce recueil ?
0: Ah bah ça, il en possède beaucoup, énormément même, dirais-je. En tous les cas, ce recueil est dédié au dauphin.
1: Au dauphin ?
0: Ben oui, au dauphin !
1: Tu veux dire à Flipper le dauphin ?
0: Mais non, tu connais rien, toi, en histoire de France. Le dauphin, c'est le fils de Louis XIV et de Marie-Thérèse, qui était alors âgé de 6 ans et demi. Et Jean de La Fontaine lui a fait une dédicace en prose, suivie de la préface au lecteur, qui dit « Je chante les héros dont Ésope est le père ». En tous les cas, on va faire beaucoup moins compliqué sur Radio Junior, puisque vous connaissez, bien entendu, les juniors parfaitement cette fable de la cigale et la fourmi. Mais nous, on l'a un petit peu remise au goût du jour.
1: Oui, écoutez ce que ça donne quand c'est Benoît de Coco et tous ses amis qui s'y penchent.
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4: Le film qui a lancé une polémique internationale. Un chef-d'œuvre. La plus grosse production jamais réalisée dans le monde. Le gigantesque film du jeune réalisateur Jean de La Fontaine. La cigale et la fourmi. Arnold Schwarzenegger est la cigale. Sylvester Stallone est la fourmi. Demi Moore est le petit morceau de vermisseau. Fourmi, donne-moi à manger, s'il te plaît. J'ai faim.
5: Et t'as qu'à aller au resto du cœur et faire...

0: File-moi à bouffer. File-moi à bouffer.
1: Mais la fourmi n'est pas prêteuse. C'est là son moindre défaut.
0: La cigale et la fourmi.
1: Le film du jeune réalisateur Jean de La Fontaine.
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0: On vous le dit à chaque fois les juniors, mais c'est tellement vrai, le temps passe trop vite. Et la preuve, là, on est encore aujourd'hui. Et dans quelques secondes, on sera déjà à demain. Et ouais, parce que là, quand le top horaire va retentir à minuit pile, attention, eh bien on sera demain. Ah non, mais attends, tonton, ce que je voudrais savoir, c'est à minuit, est-ce qu'on est encore aujourd'hui ou on est demain?
1: Ah ben, on est demain, on bascule dans l'au-delà à minuit.
0: Ah, ça c'est dingue.
1: Et attendez, et... Je jette un œil à demain. Je passe même la tête complète. Là, vous m'entendez, les juniors? Je suis à demain. Oui, bah, et on peut y aller, hein. Ça va être une bonne journée, a priori. Attendez, je reviens aujourd'hui.
0: Ah oui, je préfère, là, tonton, parce que je t'entendais loin.
1: Eh, c'est drôle, regardez. Là, je suis aujourd'hui. Et là, je suis à demain.
0: Et t'es pas dans le micro, du coup?
1: Eh ben non, eh. Le micro est pas encore installé pour demain, puisque demain, c'est demain. Et là, c'est aujourd'hui.
0: Bon. T'as fini, tonton?
1: Oui, bah ça y est, j'ai fini. Bon, en tous les cas, on vous souhaite une très bonne nuit. Faites de doux rêves, hein. Reposez-vous quand même, c'est très important, le sommeil. Et puis, revenez-nous en pleine forme dès demain.
0: Ah, mais attends, s'ils reviennent, ils n'ont pas le temps de dormir, puisque demain, c'est dans quelques secondes.
1: Non, mais... Et après avoir pris du sommeil quand même, les juniors. Eh, tu commences à me fatiguer, toi, Fabrice, à rien comprendre.
0: Salut tout le monde, gros bisous.

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2: Il y a des jours comme ça, on ne sait pas pourquoi, mais tout va bien. Oui, aujourd'hui je suis heureux. D'ailleurs, je me porte comme un charme. Se porter comme un charme, ça veut dire qu'on se sent très bien. Le charme, c'est un arbre que vous pouvez rencontrer très souvent dans les bois ou les parcs de nos villes. C'est un arbre qui vit très longtemps et qui peut atteindre une hauteur respectable, environ 25 mètres. Et de plus, c'est l'un des plus beaux arbres de nos régions. On va pas dire que je suis un bel arbre, mais plutôt une belle plante, hein, n'est-ce pas ?

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0: beaucoup.
1: Merci, Ma. Merci beaucoup à toi.
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0: Attention, il est l'heure d'aller faire un tour du côté de la cuisine.
1: Salut et direction la cuisine. Aujourd'hui, vous allez déguster une tarte aux crevettes roses. Côté ingrédients, il vous faut 250 g de pâte brisée, 500 g de crevettes roses décortiquées, 2 œufs, 20 cl de crème fraîche, du beurre, du sel et du poivre. Avant tout, vous mettez votre four à préchauffer thermostat 7. Première étape, vous prenez un moule à tarte et vous beurrez les bords et le fond, vous y étalez la pâte. Deuxième étape, dans un saladier, vous mélangez les œufs et la crème fraîche, vous versez les crevettes, vous salez et poivrez et vous mélangez un peu. Vous versez le tout dans le moule et au four pendant 40 minutes. Ça y est, c'est prêt. Bon appétit et à bientôt.
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